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1: Il est 2h.
2: Sébastien Remacle avec vous pour ce résumé de l'actualité. Le choc en Suisse, l'attente aux Pays-Bas après un accident de car ce jeudi en fin de journée dans le canton suisse des Grisons. Un car appartenant à une société de transport touristique néerlandaise a effectué une sortie de route à bord 48 passagers. Il y a des morts, des blessés aussi. Les familles sont en train d'être prévenues. Ce n'est qu'après que les autorités suisses préciseront le bilan exact. Un énorme contrat pour une entreprise wallonne, Aerospace Lab, décroche la Lune. Un contrat de 2,4 milliards d'euros. La Commission européenne la charge de fabriquer 264 des satellites de la future constellation européenne. Cette infrastructure offrira plus d'autonomie et de sécurité en matière de connectivité sur notre continent. Aerospace Lab est situé à Mont-Saint-Guibert en Brabant-Wallon. Un site de production est aussi en construction à Charleroi. L'obtention de ce contrat va lui permettre de recruter. Un nouveau contretemps informatique au SPF Finance. Le service public fédéral est touché par un problème technique. La panne empêche la délivrance de certains certificats hypothécaires, ce qui embête les notaires. Des actes pourraient être reportés. Avant l'été, c'était les comptables qui se plaignaient des lacunes informatiques des services du SPF Finance. Le système d'encodage des déclarations d'impôts avait connu plusieurs bugs. Retour en classe pour les profs qui ont manifesté ce jeudi à Liège. Ils reprennent le chemin de l'école. Ils étaient entre 10 et 13 000 dans les rues ce jeudi. La mobilisation ne faiblit pas, mais cela ne fait pas encore plier le gouvernement de la Fédération Wallonie-Bruxelles qui maintient ses économies pour le secteur. De nouvelles actions sont déjà en préparation. Les Cats n'ont pas sorti les griffes en basket. Notre équipe nationale est éliminée de la Coupe du Monde, battue par l'Allemagne en quart de finale. Le score 74-93. Elles rêvaient de médailles. Elles sont déjà de retour au bercail. Les Allemands sont aussi forts en football. Preuve, le Bayern Munich s'est imposé 5-0 dans la soirée contre Bodo Glimt. C'était en Ligue des Champions. Victoire aussi pour Köln, pour Manchester United et pour Lens. Il y a aussi un partage dans les résultats de la soirée entre le PSV Eindhoven et le Shakhtar Donetsk. C'est la fin de ces informations. Je vous souhaite une excellente nuit à notre écoute.
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1: Il est 3h.
2: Sébastien Remacle avec vous pour ce résumé de l'actualité. Le choc en Suisse, l'attente aux Pays-Bas après un accident de car ce jeudi en fin de journée dans le canton suisse des Grisons. Un car appartenant à une société de transport touristique néerlandaise a effectué une sortie de route à bord 48 passagers. Il y a des morts, des blessés aussi. Les familles sont en train d'être prévenues. Ce n'est qu'après que les autorités suisses préciseront le bilan exact. Un énorme contrat pour une entreprise wallonne, Aerospace Lab décroche la Lune, un contrat de 2,4 milliards d'euros. La Commission européenne la charge de fabriquer 264 des satellites de la future constellation européenne. Cette infrastructure offrira plus d'autonomie et de sécurité en matière de connectivité sur notre continent. Aerospace Lab est situé à Mont-Saint-Guibert en Brabant-Wallon. Un site de production est aussi en construction à Charleroi. L'obtention de ce contrat va lui permettre de recruter. Un nouveau contretemps informatique au SPF Finance. Le service public fédéral est touché par un problème technique. La panne empêche la délivrance de certains certificats hypothécaires, ce qui embête les notaires. Des actes pourraient être reportés. Avant l'été, c'était les comptables qui se plaignaient des lacunes informatiques des services du SPF Finance. Le système d'encodage des déclarations d'impôts avait connu plusieurs bugs. Retour en classe pour les profs qui ont manifesté ce jeudi à Liège. Ils reprennent le chemin de l'école. Ils étaient entre 10 et 13 000 dans les rues ce jeudi. La mobilisation ne faiblit pas, mais cela ne fait pas encore plier le gouvernement de la Fédération Wallonie-Bruxelles qui maintient ses économies pour le secteur. De nouvelles actions sont déjà en préparation. Les Cats n'ont pas sorti les griffes en basket. Notre équipe nationale est éliminée de la Coupe du Monde, battue par l'Allemagne en quart de finale. Le score 74-93. Elles rêvaient de médailles, elles sont déjà de retour au bercail. Les Allemands sont aussi forts en football. Preuve, le Bayern Munich s'est imposé 5-0 dans la soirée contre Bodo Glimt. C'était en Ligue des Champions. Victoire aussi pour Köln, pour Manchester United et pour Lens. Il y a aussi un partage dans les résultats de la soirée entre le PSV Eindhoven et le Shakhtar Donetsk. C'est la fin de ces informations. Je vous souhaite une excellente nuit à notre écoute.
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1: Il est 4h.
2: Sébastien Remacle avec vous pour ce résumé de l'actualité. Le choc en Suisse, l'attente aux Pays-Bas après un accident de car ce jeudi en fin de journée dans le canton suisse des Grisons. Un car appartenant à une société de transport touristique néerlandaise a effectué une sortie de route à bord 48 passagers. Il y a des morts, des blessés aussi. Les familles sont en train d'être prévenues. Ce n'est qu'après que les autorités suisses préciseront le bilan exact. Un énorme contrat pour une entreprise wallonne, Aerospace Lab décroche la Lune, un contrat de 2,4 milliards d'euros. La Commission européenne la charge de fabriquer 264 des satellites de la future constellation européenne. Cette infrastructure offrira plus d'autonomie et de sécurité en matière de connectivité sur notre continent. Aerospace Lab est situé à Mont-Saint-Guibert en Brabant-Wallon. Un site de production est aussi en construction à Charleroi. L'obtention de ce contrat va lui permettre de recruter. Un nouveau contretemps informatique au SPF Finance. Le service public fédéral est touché par un problème technique. La panne empêche la délivrance de certains certificats hypothécaires, ce qui embête les notaires. Des actes pourraient être reportés. Avant l'été, c'était les comptables qui se plaignaient des lacunes informatiques des services du SPF Finance. Le système d'encodage des déclarations d'impôts avait connu plusieurs bugs. Retour en classe pour les profs qui ont manifesté ce jeudi à Liège. Ils reprennent le chemin de l'école. Ils étaient entre 10 et 13 000 dans les rues ce jeudi. La mobilisation ne faiblit pas, mais cela ne fait pas encore plier le gouvernement de la Fédération Wallonie-Bruxelles qui maintient ses économies pour le secteur. De nouvelles actions sont déjà en préparation. Les Cats n'ont pas sorti les griffes en basket. Notre équipe nationale est éliminée de la Coupe du Monde, battue par l'Allemagne en quart de finale. Le score 74-93. Elles rêvaient de médailles. Elles sont déjà de retour au bercail. Les Allemands sont aussi forts en football. Preuve, le Bayern Munich s'est imposé 5-0 dans la soirée contre Bodo Glimt. C'était en Ligue des Champions. Victoire aussi pour Köln, pour Manchester United et pour Lens. Il y a aussi un partage dans les résultats de la soirée entre le PSV Eindhoven et le Shakhtar Donetsk. C'est la fin de ces informations. Je vous souhaite une excellente nuit à notre écoute.
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1: Il est 5h.
2: Sébastien Remacle avec vous pour ce résumé de l'actualité. Le choc en Suisse, l'attente aux Pays-Bas après un accident de car ce jeudi en fin de journée dans le canton suisse des Grisons. Un car appartenant à une société de transport touristique néerlandaise a effectué une sortie de route à bord 48 passagers. Il y a des morts, des blessés aussi. Les familles sont en train d'être prévenues. Ce n'est qu'après que les autorités suisses préciseront le bilan exact. Un énorme contrat pour une entreprise wallonne, Aerospace Lab décroche la Lune, un contrat de 2,4 milliards d'euros. La Commission européenne la charge de fabriquer 264 des satellites de la future constellation européenne. Cette infrastructure offrira plus d'autonomie et de sécurité en matière de connectivité sur notre continent. Aerospace Lab est situé à Mont-Saint-Guibert en Brabant-Wallon. Un site de production est aussi en construction à Charleroi. L'obtention de ce contrat va lui permettre de recruter. Un nouveau contretemps informatique au SPF Finance. Le service public fédéral est touché par un problème technique. La panne empêche la délivrance de certains certificats hypothécaires, ce qui embête les notaires. Des actes pourraient être reportés. Avant l'été, c'était les comptables qui se plaignaient des lacunes informatiques des services du SPF Finance. Le système d'encodage des déclarations d'impôts avait connu plusieurs bugs. Retour en classe pour les profs qui ont manifesté ce jeudi à Liège. Ils reprennent le chemin de l'école. Ils étaient entre 10 et 13 000 dans les rues ce jeudi. La mobilisation ne faiblit pas, mais cela ne fait pas encore plier le gouvernement de la Fédération Wallonie-Bruxelles qui maintient ses économies pour le secteur. De nouvelles actions sont déjà en préparation. Les Cats n'ont pas sorti les griffes en basket. Notre équipe nationale est éliminée de la Coupe du Monde, battue par l'Allemagne en quart de finale. Le score 74-93. Elles rêvaient de médailles. Elles sont déjà de retour au bercail. Les Allemands sont aussi forts en football. Preuve, le Bayern Munich s'est imposé 5-0 dans la soirée contre Bodo Glimt. C'était en Ligue des Champions. Victoire aussi pour Côme, pour Manchester United et pour Lens. Il y a aussi un partage dans les résultats de la soirée entre le PSV Eindhoven et le Shakhtar Donetsk. C'est la fin de ces informations. Je vous souhaite une excellente nuit à notre écoute.
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0: Bonjour, nous sommes le 11 septembre 2026 et il est très exactement 5h30 sur RTBF Classique 21. On vous souhaite un excellent vendredi à notre écoute.
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Bonjour et en ouverture ce vendredi, Bruce Springsteen et The Rising, une chanson devenue indissociable du traumatisme du 11 septembre 2001. Tout le monde se souvient précisément de ce qu'il faisait au moment où l'info est parvenue comme quoi les Twin Towers avaient été percutés par des avions de ligne, souvenez-vous. Il y a 25 ans, ce mardi-là, les attentats contre New York et Washington ont fait basculer notre monde dans une ère d'incertitude, d'angoisse. Et la musique, elle aussi, a apporté les blessures de cette journée. Springsteen a consacré tout un album sur cette Amérique du 11 septembre. U2 évoquera ce jour d'après dans le titre City of Blindness, dont le refrain est né lors d'un concert donné à New York juste après les attentats. Ou encore Moby, lui, New-Yorkais, habitant quelques blocs de Ground Zero, traduira dans un album l'intime, la perte et l'absence. Et surtout, il est revenu sur ce moment important dans l'histoire des New-Yorkais. Un traumatisme qui a traversé les années. Et puis aujourd'hui, eh bien, dans ce Time Machine, une playlist en miroir à ces attentats du 11 septembre, avec tout de suite en 2003 Fleetwood Mac qui chantait ce monde inquiet à la recherche de paix avec le morceau Peacekeeper.

0: Moby avec The Day Before My Birthday, un titre qui prend une résonance un peu particulière quand on sait que Moby est né un 11 septembre, comme s'il regardait avec nostalgie le monde d'avant, celui qui existait avant cette date du 11 septembre 2001, lui qui habitait à seulement quelques blocs des Twin Towers. 25 ans après les attentats, retour à New York à présent pour boucler cette playlist commémorative avec cette chanson que les habitants de la Big Apple affectionnent particulièrement et qui résonne encore dans leur cœur, un morceau interprété par Billy Joel lors d'un concert hommage en 2001 au Madison Square Garden. Voici New York State of Mind. D'ici quelques instants, c'est Raphaël Scanning, vous allez retrouver pour Coffee on the Rock. Ce sera juste après la météo et les informations de 6h. Bon réveil sur Classique 21.
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11: Ce matin sera instable avec des pluies faibles sur les Flandres et des éclaircies à l'est. On a actuellement 6 à 9 degrés sur les hauteurs, 10 à 14 degrés ailleurs. Avant midi, la pluie gagnera le centre et Anvers. On attend 14 à 17 degrés. Et cet après-midi, les dernières pluies vont s'évacuer. Les éclaircies vont se généraliser partout. On attend de 16 à 22 degrés pour ce vendredi après-midi.
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11: Bienvenue, il est 6h. Olivia Rox, bonjour.
12: Bonjour Raphaël, bonjour tout le monde.
11: Comment ça va ce matin, Olivia?
12: Super bien.
11: Magnifique, idem ici. Comment ça roule sur les routes?
12: Écoutez, sur la route aussi, ça se passe super bien, voilà. On a juste un petit souci. Non, on a quand même un petit souci. Petit souci sur l'oreille. Aucun train qui ne circule pour le moment entre Charleroi Centrale et Walcourt, mais aussi entre Charleroi Centrale et Herculines. On a un service de bus de remplacement qui sera prochainement mis en place. On vous tient bien entendu informé.
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11: Et il est grand temps de s'informer tout de suite.
17: Le 11 septembre 2001, le jour où les États-Unis ont sombré dans l'horreur, le pays était la cible de terribles attentats terroristes, des centaines de morts, dont des pompiers. Aujourd'hui, certains subissent encore les séquelles de ce jour maudit. Les principaux ministres du gouvernement se réunissent aujourd'hui et parmi les gros dossiers à trancher, 13 étudiants palestiniens qui attendent toujours leur visa pour venir étudier en Belgique. Bonjour à toutes et tous. Et pour commencer, ce tragique accident de car en Suisse, il y a plusieurs morts, des blessés également. L'accident est survenu hier vers 16h45 dans l'est du pays, dans le canton des Grisons. Le car transportait des touristes néerlandais. Il a percuté la glissière de sécurité avant de quitter la route et de se renverser sur le côté. À ce stade, la police locale n'a pas donné de bilan plus précis, tant que toutes les familles, en tout cas des victimes, n'ont pas été mises au courant. Que faisiez-vous le 11 septembre 2001? Vous vous en souvenez certainement, il y a 25 ans, les États-Unis étaient la cible des attaques terroristes les plus meurtrières de leur histoire. Deux avions de ligne détournés fonçaient dans les tours jumelles du World Trade Center dans le sud de Manhattan. Leur effondrement provoque la mort de plus de 2700 personnes et parmi les morts et blessés dans ces attentats, des centaines d'hommes du feu. Tout jeune pompier à l'époque, Adam Lake, est arrivé sur place juste après l'effondrement de la deuxième tour dans un nuage de débris et de poussière. Son travail s'est poursuivi pendant des semaines. Il a perdu des collègues et aujourd'hui, il subit encore les conséquences de ces attentats.
18: J'ai effectué une mission d'un mois en octobre où mon seul travail consistait à être sur place pour creuser et rechercher tout type de restes humains. En 2020, on m'a diagnostiqué une tumeur à la thyroïde, une tumeur cancéreuse. Donc physiquement, oui, je suis une victime de cette journée-là. Je me considère extrêmement chanceux. J'ai du mal à croire que cela fait déjà 25 ans. Certaines choses ont changé, pour le mieux, d'autres pas encore. On doit encore se battre pour conserver notre indemnisation.
17: Un témoignage recueilli par Laurent Vandenberg. Et aujourd'hui, à la place des tours du World Trade Center, il y a un musée et un lieu de recueillement. C'est là que se tiendront les cérémonies d'hommage aujourd'hui à New York, en présence de Zoran Mamdani, le premier maire musulman de la ville, du vice-président J.D. Vance et d'anciens présidents, dont George W. Bush, à la tête du pays au moment des attentats. Donald Trump, lui, ne sera pas là. Il a fait le choix d'assister à une autre cérémonie au Pentagone, aussi ciblée ce jour-là par un avion détourné par des pirates de l'air d'Al-Qaïda. Les proches des victimes commenceront à lire la longue liste des noms de personnes tuées à partir de 8h40, heure locale, heure du premier impact, 12h40 chez nous. Première grosse réunion de l'année pour les principaux ministres du gouvernement aujourd'hui matin, avec quelques dossiers importants à débattre, dont celui-ci, le sort de 13 étudiants palestiniens en attente d'un visa. Ils ont tous obtenu une bourse pour venir chez nous étudier et ils attendent d'être évacués, certains depuis 2 ans. Mais ça bloque au niveau du gouvernement. La ministre en charge de l'asile et de la migration, la NVA Anneline Van Bosseuil, pardon, craint un effet domino, soit des demandes de regroupement familial par la suite. L'engagé Maxime Prévost, ministre des Affaires étrangères, plaide, lui, pour que ces Palestiniens puissent étudier chez nous.
1: Nous avons certes des étudiants et des doctorants qui sont attendus dans nos universités. Ça ne doit pas non plus occulter le fait qu'il y a des situations peut-être encore bien plus dramatiques que celle-là. J'ai préparé une note qui a déjà été discutée en intercabinet. J'espère que nous pourrons avoir un accord et converger au minimum sur ces étudiants. Et je l'espère aussi plus largement. Ça me semble important. Je ne crois pas qu'il faille craindre l'effet de regroupement familial. Je rappelle que ce sont des étudiants qui viennent à ce titre-là, comme étudiant et pas comme demandeur d'asile ou réfugié. Donc la question du regroupement familial ne se pose pas dans ces cas de figure.
17: Et donc ce matin, au Conseil des ministres restreint, d'autres dossiers sur la table, comme la vente de Belfius et d'Etias. Le gouvernement fédéral devrait également se pencher sur la part belge à consacrer au budget européen. Les prix des carburants s'envolent encore une fois. Le diesel augmente de 5 centimes le litre aujourd'hui pour atteindre 2,40 €. Ce n'était plus arrivé depuis avril dernier. Le conflit au Moyen-Orient et le blocage persistant dans le détroit d'Ormuz continuent donc de faire flamber ces prix. Terrible déception pour les Cats. Les basketteuses belges sont éliminées de la Coupe du Monde. Le parcours des championnes d'Europe s'est brutalement arrêté hier en quart de finale contre l'Allemagne, l'équipe du pays organisateur qui a parfaitement géré son match, contrairement aux Belges méconnaissables. Score final 93-74. L'ailière des Cats, Antonia Delar, reconnaît que les adversaires étaient trop fortes.
2: Ils méritent la victoire. Je suis juste déçue qu'on n'a pas montré notre meilleur basket. Je pense aux 40 minutes, c'était pas nous.
3: Ça laissera des regrets forcément parce qu'après les 3 victoires, l'aventure c'est fini. Vous arrêtez ici le parcours en Coupe du Monde.
2: Oui, bien sûr. Je suis surtout déçue qu'on n'a pas montré notre basket. Si on avait joué notre basket et après tu perds, ok, c'est la vie. Mais maintenant, on n'était pas nous. Donc oui, c'est une grosse déception.
17: Interview de notre envoyé spécial à Berlin, Pierre Capard. L'Allemagne affrontera la France pour une place en finale de la compétition et l'autre demi se jouera entre l'Espagne et les États-Unis. Du tennis, demain, finale dames à l'US Open entre l'actuelle et la future numéro 1 mondiale, Aryna Sabalenka face à Elena Rybakina. Cette dernière prendra quoi qu'il arrive la tête du classement WTA lundi. Et puis, toujours du tennis, mauvaise nouvelle pour l'équipe belge de Coupe Davis. Alexander Blok doit déclarer forfait pour le duel contre l'Autriche la semaine prochaine. Le numéro 1 belge avait abandonné en quart de finale de l'US Open. Kimmer Kopoyans a été appelé pour le remplacer. Voilà pour les infos et belle journée.
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11: Merci Estelle et on démarre en musique avec Police.
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0: Police en 1978 ce matin avec Roxane.
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0: Très très bon vendredi matin, heureux de vous retrouver en ce 11 septembre. J'espère que vous allez bien, il est 6h et bientôt 11 minutes. Je salue Simon, Simon dont je fais la connaissance.
2: Enchanté.
0: Ça va bien.
2: Enchanté,
0: Simon?
2: Ouais, ça va super bien.
0: Voilà, Simon Debuchère qui a fait une fois la matinale, mais pas avec moi.
2: Exactement.
0: C'est des choses qui arrivent. Tout se passe bien, on a bien dormi?
2: Oui, on a bien dormi, pas assez, mais bien.
0: Faut dire quand je suis arrivé, Simon était déjà là super tôt dans...

0: à son stand faire quelque chose de particulier. Donc vous alliez en gros au stand de KFC qui était installé dans ce festival en Italie le 9 septembre dernier. Vous faisiez quelque chose et en faisant ce truc, vous aviez du poulet frit à vie dans la chaîne KFC. Mais que fallait-il faire ?
1: Imiter un poulet.
0: Non.
1: Manger le plus de trucs de cuisses de poulet.
2: Ouais, moi j'allais dire manger peut-être un concours de bouffe. Ouais, manger
0: non,
2: le plus
0: non, non,
2: chose.
0: Ça n'a rien à voir avec le fait d'ingérer quelque chose.
2: Devenir déguisé en poulet ?
0: Non, non, non, non, non.
2: Ça a à voir avec le poulet.
0: Savoir avec le poulet, oui. En tout cas avec la marque. Avec la marque, vous savez, avec le vieux monsieur avec la barbichette et le tablier rouge.
1: Ça a à voir avec le monsieur.
0: Ça a à voir avec le monsieur et le logo notamment.
2: Trop comme ça, je sais pas.
0: Et visiblement, c'est la deuxième fois qu'ils le font et ça ne plaît pas à beaucoup d'associations. C'était à Modène. Enfin, ça ne va pas vous avancer beaucoup. En gros, si vous vous faisiez tatouer le logo de la marque sur le corps, dans un endroit visible, genre le bras ou quoi, eh bien, ils vous offraient, en tout cas, ils vous offrent du poulet frit.
2: Poulet à vie. À vie.
0: Donc, vous allez. Il y a des gens qui l'ont fait. Plein de gens, parce qu'il y avait une énorme file, justement, pour se faire tatouer le logo de cette chaîne de restauration rapide spécialisée dans le poulet frit. Et donc, vous faisiez tatouer le logo officiel par les tatoueurs officiels. Et donc, après, pour le restant de votre vie, il vous suffit d'aller dans la chaîne, de montrer le logo tatoué sur votre corps. C'est pas un truc, au début, je me suis dit, mais c'est des calcomanies, vous voyez, les machins qu'on mouille et qu'on met. Non, non, pas du tout, c'est un vrai tatouage. Donc, voilà.
2: Il y a des gens prêts à tout.
0: Il y a des gens prêts à tout. Oui, c'est quand même très spécial, mais ça ne plaît pas à tout le monde, sachez-le. Bon, Olivier, on rappelle comment ça se passe sur les routes ce matin.
1: Bon, on a un accident qui vient de se produire et qui vous ralentit. C'est sur le 19 en direction de Bruxelles quand vous venez de Puy-Mons à hauteur de Nivelles. Passage difficile avec déjà 15 à 20 minutes à ajouter à votre temps de parcours, puis quelques premiers coups de frein sur le ring de Bruxelles, mais moins de 5 minutes entre Grimbergen et Vilvoorde en direction de Zaventem. On rappelle aussi ce problème sur le rail entre Charleroi Central et Marchienne. Il n'y a aucun train, mais aussi entre Charleroi Central et Erquelines. On attend un service de bus de remplacement qui sera prochainement mis en place.
0: Merci Olivia, on refait le point tout à l'heure à 6h30. En attendant, les Rolling Stones arrivent, c'est le nouveau single qui s'appelle Never Wanna Lose You. Never!

On peut dire que c'est fait pour rythmer la matinée, hein, ce genre de chanson. Never Wanna Lose You, c'était les Rolling Stones sur Classique 21. Bon vendredi matin, bon réveil, bienvenue à toutes celles et ceux qui viennent d'arriver à l'instant. Il est 6h19. Nous sommes le 11 septembre aujourd'hui. Et côté musique, voici Texas, retour en 89. I Don't Want a Lover.

0: c'était donc juste avant cet énorme succès de 1989 qui figure sur leur album Southside. Faut quand même savoir que la chanteuse Charlene Spiteri, la chanteuse du groupe Texas, était coiffeuse et donc elle a pu quitter son métier pour se lancer pleinement dans sa passion grâce à cette chanson I Don't Want a Lover en 1989.
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0: Short Song for a Short Mind, c'était Girls in Hawaii sur Classique 21. Le groupe qui sera présent ici dans notre grand studio face à 300 fans, ce sera le 16 octobre prochain. 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Au côté du niveau météo, pardon, on va y arriver, on s'attend à une journée où on aura un petit peu de tout, des éclaircies, des nuages, mais aussi quelques gouttes. Côté Mercure, on enregistre actuellement de 6 à 9 sur la hauteur, 10 à 14 ailleurs. Cet après-midi, on attend de 16 à 22 degrés.
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0: À 6h30, Olivia, bonne nouvelle, c'est terminé, avec l'accident à Nivelles.
8: Oui, tout à fait, E19, accident à hauteur de Nivelles, il est terminé, les fils sont presque résorbés, encore 5 petites minutes de patience en direction de Bruxelles. Sur les autres axes qui mènent à la capitale, c'est fluide, bien entendu, à cette heure-ci. Quelques premiers coups de frein entre Grimbergen et Vilvoort sur le ring en direction de Zaventem. Et puis par contre, sur le réseau secondaire, on a une chaussée fermée suite à un accident. C'est sur la N525 à hauteur de Chièvre. Donc, je le rappelle, chaussée fermée dans les deux sens. Au niveau du chantier de Votem, bonne nouvelle, ça reste fluide à cette heure-ci. On termine avec cette information qui concerne le rail. Aucun train pour le moment ne circule entre Charleroi Central et Walcourt. Des bus de remplacement ont été mis en place.
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0: Dans l'actualité, des morts et plusieurs blessés. Bilan toujours incertain en Suisse après l'accident de car néerlandais. L'accident a eu lieu dans le canton de Grison, qui est situé dans l'est du pays. Des centaines de drones lumineux dans la nuit pour reconstituer les deux tours du World Trade Center. 25 ans après les attentats du 11 septembre 2001, les États-Unis se souviennent des centaines de morts, dont des pompiers. Aujourd'hui, certains subissent encore les séquelles des attentats. Chez nous, les principaux ministres du gouvernement se réunissent aujourd'hui parmi les gros dossiers à trancher. 13 étudiants palestiniens qui attendent toujours leur visa pour venir étudier en Belgique. Et puis les prix des carburants s'envolent encore une fois. Le diesel augmente de 5 centimes le litre aujourd'hui pour atteindre le prix maximum de 2,40€. Et enfin en sport, grosse désillusion pour les Belgian Cats qui sont éliminées de la Coupe du Monde de basket. Elles ont été battues en quart de finale par le pays organisateur, l'Allemagne. Le score final 93-74.
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0: Bon début de journée, nous sommes vendredi matin, il est 6h bientôt 32 et voici Freedom version 90 avec George Michael.

0: Un morceau qui figure sur le deuxième album solo de George Michael, paru en 1990, album intitulé Listen Without Prejudice, c'était Freedom 90. Alors pourquoi le 90? Tout simplement parce que lorsqu'il était avec Andrew Ridgeley dans la formation Wham, dans la deuxième moitié des années 80, ils avaient déjà sorti un titre qui s'appelait Face, et donc pour pas qu'il y ait de confusion entre les deux titres, ben voilà, comme on était en 1990 lorsque le deuxième album est sorti, il a décidé de l'appeler Face version 90. Et puis il y avait le clip vidéo emblématique, hein, où on voyait George Michael entouré de différents top modèles. Il y avait entre autres, de mémoire, Cindy Crawford, je pense qu'il y avait aussi Naomi Campbell ou encore Linda Evangelista à l'époque qui était là pour entourer, entre autres, je dis bien parce qu'il y avait plus que trois top modèles, elles étaient 4 ou 5, je pense, dans le clip avec George Michael. Dans quelques instants, R.E.M. sur Classic 21 avec The One I Love.
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0: En 87, The One I Love sur l'album Document. C'était R.E.M. sur Classic 21. Il est 6h42. 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
0: Vous avez deviné la chanson dont il s'agit ? 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Maintenant, en attendant 11h11 pour retrouver la version radio. Voici Teddy Swims.

0: Control sur Classic 21, c'était Teddy Swims.
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Nancy Sinatra pour la voix et Lee Hazelwood pour la musique. C'était This Boat's Made for Walking sur Classic 21. Il est 7h10. 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

Voilà, si vous aviez un petit peu de mal à sortir du lit ce matin, je pense que là, on a trouvé la solution. Unraveling, c'était Muse sur Classic 21. Mais on va quand même faire redescendre un tout petit peu la pression pour aller tout doucement jusqu'aux inforoutes et au journal de 7h avec Whitesnake. Retour dans les années 80 et hommage à tous ceux qui, dans les années 80, comme moi, faisaient du BMX jusque tard le soir sans que les parents ne s'inquiètent. C'était une autre époque. On a bien profité. Allez, on l'a vécu au moins. Is This Love, tout de suite sur Classic 21. Bon début de journée avec nous.

0: Météo, on s'attend à une journée assez variable aujourd'hui.
1: Eh bien oui Raphaël, déjà ce matin, quelques pluies sont attendues notamment sur les Flandres. Le ciel sera bien chargé avec des pluies intermittentes mais peu de quantité attendue. À l'avant, le temps sera de moins en moins gris avec de belles éclaircies qui vont résister de la province de Limbourg à la province de Luxembourg. Pour les températures, on attend de 6 à 9 degrés dans l'est et de 10 à 14 degrés ailleurs. Dans le courant de la matinée, ce front va progresser vers l'intérieur du pays. Et cet après-midi, encore quelques pluies du Hainaut à Bruxelles. Et sinon, de belles éclaircies feront leur retour des Flandres à Anvers pour les températures de 16 à 22 degrés.
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0: Bonne matinée, il est 7h. Et Olivia, on a deux accidents malheureusement à signaler à 7h.
4: Tout à fait, le premier toujours d'actualité sur la Nationale 5, Couvain vers Charleroi, hauteur de Mariembourg, passage difficile. Et puis le second accident sur le réseau secondaire, sur la N525 à hauteur de Chièvre, c'est la chaussée qui est fermée dans les deux sens. Des déviations locales ont été mises en place. Premier ralentissement aussi dans le chantier de Votem, bien entendu, E40, direction Aix-la-Chapelle, ajouté 5 à 10 minutes, dans l'autre sens en direction de Liège. Pour le moment, ça reste encore assez fluide. Et puis, sur les axes qui mènent à la capitale, là aussi, ça reste calme. Arrivé sur le ring de Bruxelles, ajouté de 5 à 10 minutes entre Grand Bigard et Zaventem.
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0: Et c'est Maxime Maillet qui nous informe ce matin.
8: Les États-Unis commémorent les 25 ans des attentats du 11 septembre. Vous entendrez le témoignage d'un pompier new-yorkais. Il était enfant le jour des attentats et il a perdu son père, lui-même pompier. Trois jours avant la rentrée dans les universités et les hautes écoles, ce n'est toujours pas la joie. Dans les filières pédagogiques, les étudiants ne se bousculent pas pour devenir prof. En basket, la désillusion pour les Belgian Cats. Elles sont éliminées de la Coupe du Monde après leur défaite en quart de finale face à l'Allemagne. Bonjour à toutes et tous, nous n'oublierons jamais ces images. Les tours jumelles du World Trade Center en feu à New York. Les États-Unis commémorent aujourd'hui le 25e anniversaire des attentats du 11 septembre. Près de 3000 personnes sont décédées dans la plus grande attaque terroriste de l'histoire américaine. Parmi les victimes, beaucoup étaient des pompiers. Un quart de siècle plus tard, une nouvelle génération d'hommes du feu a pris la relève. Sans oublier les héros du passé, Sandro Calderon.
9: C'est devenu un rituel. Tous les matins, quand il arrive dans sa caserne, dans le Queen, Scott Larson rend hommage à son père.
10: Chaque jour, quand j'arrive au travail, je regarde cette plaque. Je vois sa photo dans la cuisine et dans la salle de télévision.
9: Son père s'appelait aussi Scott Larson. Il est mort le 11 septembre 2001 à Manhattan. Avec sa compagnie, il était monté au 78e étage d'un bâtiment en feu.
10: Tu prends l'escalier jusqu'au 40e étage, puis tu dois monter 40 volets d'escalier avec plus de 45 kilos de matériel. Tu te ferais un chemin parmi la foule dans les escaliers. J'imagine, en y ajoutant une touche personnelle, un peu comme un super-héros.
9: 25 ans plus tard, le fils Scott Larson a pris la relève. Il travaille dans la même caserne que son père.
10: Comment aurait-on pu refuser ou manquer de courage alors que 343 hommes ont fait le sacrifice ultime pour des gens qu'ils ne connaissaient pas sans avoir la moindre idée de ce qui se passait. Aucun d'entre eux n'a hésité.
9: Dans le musée du 11 septembre à New York, Scott Larson peut encore entendre la voix de son père, ses derniers mots, le jour des attentats.
8: Et New York rend hommage aux victimes de ces attaques en présence du premier maire musulman de son histoire, le démocrate Zoran Mamdani, est la cible de certaines voix conservatrices. Seront également présents à la cérémonie le vice-président américain J.D. Vance et les anciens présidents Joe Biden, Barack Obama, Bill Clinton et George W. Bush. Donald Trump, lui, a choisi d'assister à une autre cérémonie, celle au Pentagone, près de Washington. Le quartier général du ministère de la Défense a aussi été la cible d'un avion détourné par des terroristes d'Al-Qaïda. Le choc en Suisse, l'attente aux Pays-Bas. Après un accident de car dans le canton des Grisons à l'est de la Suisse, ce car transportait 48 touristes néerlandais. Il a percuté une glissière de sécurité avant de quitter la route et de se renverser en contrebas de la chaussée. Plusieurs personnes sont mortes, d'autres sont blessées. Les autorités suisses n'ont pas de données de bilan plus précis. Elles préviennent d'abord les familles des victimes. Chez nous, le gouvernement fédéral se réunit ce matin pour un cairn de rentrée. Le menu est chargé pour le Premier ministre Bart Wever et les vice-premiers ministres. Parmi les dossiers chauds, il y a l'accueil des étudiants et des chercheurs issus de la bande de Gaza ou la privatisation partielle de la banque Belfius. Votre programme du jour à vous, c'est peut-être d'aménager le cote de votre enfant et de préparer ses débuts à l'université ou dans une autre école. Lundi, c'est la rentrée dans l'enseignement supérieur et dans les hautes écoles, les filières pédagogiques sont toujours scrutées avec attention. Celles pour devenir instituteur primaire ou prof de secondaire. Marc Sirlereau, pas de surprise jusqu'à présent, il n'y a pas de hausse des inscriptions.
5: La baisse des étudiants dans les filières pédagogiques se stabilise, mais Denis Dufresne, directeur président de la Haute École en Hainaut, nuance.
11: Dans les sections 1 et les sections 2, donc les anciens instituteurs préscolaires et instituteurs primaires, tout ça s'est stabilisé et on a des populations qui sont relativement correctes. Par contre, dans les sections 3 et dans la variété des orientations qui sont possibles, là, il y a effectivement des effectifs qui sont parfois très réduits.
5: La vision du métier, 4 ans d'études au lieu de 3, et le contexte actuel dans l'enseignement n'arrange rien.
11: On voit beaucoup de témoignages de ces derniers jours d'enseignants, de jeunes enseignants ou moins jeunes d'ailleurs, qui perdent leurs heures suite aux réformes qui ont été mises en place. Et on constate que forcément, ça peut avoir un impact sur les candidats étudiants qui vont entamer leur formation dès cette année-ci.
12: L'augmentation prévue à la rentrée prochaine de 5% par rapport au salaire des profs qui auront fait leurs études en 3 ans, est-ce que vous croyez que ça peut jouer?
11: Les étudiants qui vont se concentrer sur le volet financiers ne vont pas être satisfaits parce que 5% c'est nettement insuffisant, ce n'est pas le barème auquel on pourra aspirer en ayant des études qui sont organisées maintenant en 4 ans.
5: Mais dans le même temps, rajoute Denis Dufresne, ces 5% en plus sur le plan salarial semblent attirer des enseignants déjà en place qui se sont inscrits pour suivre une 4e année de formation en horaire décalé. À la Haute École en Hainaut, ils sont déjà 140.
8: En France, 1,6 million de femmes vont recevoir une lettre dans les prochains jours. Cela concerne un contraceptif, une pilule ou des ogestrels. Cette pilule augmente très faiblement les risques de méningiome, une tumeur presque toujours bénigne qui se développe à partir des méninges. Clara Wirtz, chez nous aussi, des pilules contiennent ce fameux désogestrel.
13: Le désogestrel est une hormone de synthèse contenue dans certaines pilules contraceptives en vente chez nous comme Cerazette, Désolina ou Lueva. Le désogestrel augmente légèrement le risque de méningiome, une tumeur bénigne des membranes entourant le cerveau. Catherine Sauret est gynéco-endocrinologue.
14: C'est important d'en discuter avec son gynécologue. Des alternatives au niveau contraception existent, mais il ne faut pas trop s'inquiéter. C'est bien connu des gynécologues depuis longtemps. Et le risque est très faible.
13: Une femme sur 67 000 sous traitement peut développer un méningiome. Alors si vous prenez ce type de pilule, il faut surveiller ses symptômes.
14: Des troubles visuels, à des vertiges, à des maux de tête qui peuvent évoquer un méningiome, mais qui peuvent aussi avoir d'autres diagnostics.
13: De nouvelles informations concernant le désogestrel ont donc été publiées, mais les pilules en contenant restent en vente en pharmacie. Anne Kaut, porte-parole de l'Agence fédérale des médicaments et des produits de santé, rassure.
15: Chaque médicament est constamment évalué. On récolte au niveau européen toutes les notifications d'effets indésirables pour au plus vite détecter un signal d'un problème.
13: Le risque de méningiome disparaît un an après l'arrêt du contraceptif.
8: Cette mauvaise nouvelle à la pompe, le diesel augmente de 5 centimes le litre ce vendredi. Le prix maximal à la pompe atteint 2,40 euros. Ce n'était plus arrivé depuis avril dernier. Le conflit au Moyen-Orient et le blocage persistant dans le détroit d'Ormuz font flamber les prix. En sport, en basket, fin de parcours pour les Belgian Cats. Elles sont éliminées de la Coupe du Monde en quart de finale. Les Belges sont passés à côté de leur match face à l'Allemagne, pays organisateur. Défaite 93-74. C'est une déception pour la Belgique et le mot est faible. La meneuse Julie Allemand.
16: Évidemment que c'est une déception, je pense qu'on avait toutes envie d'être au moins dans le top 4. Donc voilà, oui, déception, je pense que personne ne s'y attendait. On pensait à un moment donné qu'il allait avoir l'énergie qui allait ressortir, qu'il allait avoir une équipe qui allait jouer ensemble et qui allait défendre les couleurs du pays. Et je pense qu'aujourd'hui, c'était vraiment pas assez.
17: C'est trop tôt pour tirer un bilan à chaud, mais l'objectif n'a pas été atteint, c'est clair.
16: Bien sûr que non, tu peux pas avec la Belgique, tu peux pas. Avec l'équipe qu'on a maintenant, je pense pas qu'on peut se satisfaire d'un top 8. C'est triste, mais voilà, comme j'ai dit toujours, le quart de finale, c'est le plus important. C'est le match clé. T'as beau faire 3 bons matchs en phase de poule, si ton 4e match il est pas bon, bah voilà, du top 4, tu pars du top 4 au top 8. Donc c'est une grande différence, c'est dommage. C'est comme ça, j'espère qu'on va apprendre, que ce sera des bonnes leçons pour le futur.
8: Des propos recueillis par Pierre Capa. L'Allemagne jouera contre la France pour une place en finale. L'autre demi-finale opposera les États-Unis à l'Espagne. En tennis, à l'US Open, on connaît l'affiche de la finale dames de demain. La double tenante du titre, Arina Sabalenka, sera face à Elena Rybakina, future numéro 1 mondiale. En demi-finale, elles ont toutes les deux battu une américaine, Jessica Pegula pour Sabalenka et Coco Gauff pour Rybakina. Voilà pour les infos. Belle journée à notre écoute.
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0: Merci Maxime. Et côté musique, on a Lynyrd Skynyrd dans Magasin.
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0: Sweet Home Alabama ce matin en 1974. Grande année pour la musique et les enfants aussi en 1974. C'était Lynyrd Skynyrd avec Sweet Home Alabama sur Classic 21. Très bon vendredi matin. Nous sommes le 11 septembre aujourd'hui. Ravi de vous accueillir pour doucement entrouvrir ensemble les portes du week-end. 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Dans quelques instants, Simply Red, entre autres. On aura Green Day aussi, et puis le journal du rock à 7h30 avec Marie-Amélie Masta.
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0: Something Got Me Started, c'était Simply Red sur Classique 21. Il est 7h18 au menu de votre journal du rock. Il y aura une légende qui travaille actuellement simultanément sur deux tout nouveaux albums. On vous parlera aussi du nouvel album de Bryan Adams. On vous fera écouter un petit extrait. Et puis, on parlera aussi de nouvelles pas trop rassurantes en ce qui concerne le groupe New Order. Donc, rendez-vous tout à l'heure sur le coup de 7h30 avec Marie-Amélie pour le journal du rock que vous retrouvez aussi en vidéo cet après-midi sur Ovio, sur les réseaux sociaux aussi de Classique 21, que ce soit le Facebook ou l'Instagram, puisque nous sommes vendredi, je vous le rappelle. Dans quelques instants, Smash It Like Belushi avec Green Day.
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Bonne matinée, bon réveil avec Green Day à 7h23 ce vendredi matin. Nous sommes le 11 septembre. Bienvenue si vous venez de nous rejoindre. Ça tombe bien d'être arrivé maintenant puisque nous arrivons à la séquence live. Séquence live où on ne va pas partir bien loin puisqu'on est à Bruxelles, on est à l'ancienne Belgique avec un live qui a été enregistré le 15 mai 2016. Et on va retrouver le groupe Puggy avec Lonely Town sur Classic 21.

0: Enregistré à l'Abbé, l'ancienne Belgique, le 15 mai 2016, Puggy avec Lonely Town ce matin. Et si vous voulez retrouver le groupe Puggy sur scène avec Classic 21, prochain concert le 31 mars notamment, au Delta de Namur. Côté météo, on aura un peu de tout aujourd'hui avec des éclaircies, des nuages et aussi quelques gouttes par endroit. Et puis côté Mercure, ce matin, en fin de matinée, on attend de 14 à 17 et cet après-midi de 16 à 22.
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0: Olivia, 7h30, on reparle des deux accidents en cours.
12: Tout à fait. Le premier sur la Nationale 5, Couvain vers Charleroi, hauteur de Marienbourg. Passage difficile. Le second sur le réseau secondaire, sur la N525, à hauteur de Chièvre. Attention, la chaussée est fermée dans les deux sens. On file dans le chantier de Votem qui vous ralentit sans surprise. En direction d'Aix-la-Chapelle, ajoutez une quinzaine de minutes. En direction de Liège, plus 10 minutes sur les axes qui mènent à la capitale. Ça se passe globalement bien. 5 petites minutes supplémentaires si vous arrivez depuis Tournai ou encore depuis Namur et arrivez sur le ring de Bruxelles. Plus 10 minutes entre Strombeek-Bever et Machelen en direction de Zaventem. Je rappelle ce souci au niveau du rail entre Charleroi Central et Walcourt. Circulation des trains interrompue avec des bus de remplacement qui ont été
5: avec
12: mis en place.
5: Avec le train passé de...
13: À l'arrêt dans les files.
5: Ah.
13: Je vais avancer dans ma série.
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0: Dans l'actualité, des centaines de drones lumineux dans la nuit pour reconstituer les tours du World Trade Center. 25 ans après les attentats du 11 septembre 2001, les États-Unis se souviennent des centaines de morts, dont des pompiers. Aujourd'hui, certaines victimes subissent encore les séquelles. Des morts et plusieurs blessés, bilan toujours incertain en Suisse après l'accident de car néerlandais. L'accident a eu lieu dans le canton des Grisons, qui se situe dans l'est du pays. Chez nous, les principaux ministres du gouvernement se réunissent aujourd'hui parmi les gros dossiers à trancher. 13 étudiants palestiniens qui attendent leur visa pour étudier en Belgique et la privatisation partielle de la banque Belfius. Et puis les prix des carburants s'envolent encore une fois. Le diesel augmente de 5 centimes le litre aujourd'hui pour atteindre 2,40 euros. Et enfin, en sport, grosse désillusion pour les Belgian Cats qui sont éliminés malheureusement de la Coupe du Monde de basket. Elles ont été battues dès les quarts de finale par le pays organisateur, l'Allemagne. Score final 93-74.
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0: Chaque vendredi est une grosse journée
12: pour
0: Marie Amélie. Elle commence tôt avec moi ce matin, puis elle terminera tard avec Cyril pour le métal. Mais
12: exactement.
0: Elle est là.
12: Bonjour, fidèle au poste.
0: Bonjour Marie Amélie.
12: Jamais fatiguée, vous savez bien.
0: Exactement. Mais chaque chose en son temps, le journal du rock tout de suite.
12: C'est parti.
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12: Bruce Springsteen crée la surprise. Dans une nouvelle interview, le boss révèle travailler simultanément sur deux nouveaux albums. L'un est déjà terminé, mais ce n'est peut-être pas lui qu'on entendra en premier. Un second projet encore en cours lui semble davantage lié à l'actualité et il aimerait le sortir en priorité. Alors en solo ou avec le E Street Band, Springsteen répond simplement « c'est une surprise ». Aucune date n'est encore annoncée. Bryan Adams n'arrête plus un peu plus d'un an après World with the Punches. Le Canadien annonce déjà un nouvel album, How is it going? Attendu pour le 6 novembre, 12 titres pensés comme une déclaration d'amour à son pays natal, entre rock, folk et country. Au programme, les paysages, l'histoire du Canada et un hommage à Terry Fox, cette figure qui avait traversé le pays en courant pour la recherche contre le cancer.
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12: puis on rappelle que Bryan Adams sera en Belgique le 15 octobre à la Face Dôme d'Anvers avec Classic 21. Les nouvelles sont moins bonnes du côté de New Order. Le batteur Stephen Morris, pilier du groupe depuis la disparition d'Ian Curtis en 80, s'est confié dans une nouvelle interview sur un problème de santé sérieux qui l'empêche aujourd'hui de voyager sur de longues distances. Il sera donc absent de la tournée sud-américaine prévue en novembre, tout comme Gillian Gilbert. Mais rassurez-vous, Stephen Morris continue à jouer de la batterie et il n'exclut pas de remonter sur scène un jour. Sa présence à l'intronisation de Joy Division et New Order au Rock'n'Roll Hall of Fame reste-t-elle incertaine.
0: Voilà encore un menu bien copieux. Merci Marie-Amélie Mastin.
12: Avec plaisir, je vais aller préparer mes lunchbox puisque en ce moment, il y a les mugs du matin et puis il y a les lunchbox dans Lunch Around the Clock. Et voilà, notre petit jeu, ce sera tout à l'heure vers 12h40.
0: Voilà, on rappelle que vous démarrez à midi et puis tout à l'heure, beaucoup plus tard pour le métal.
12: Oui, avec Cyril, ce sera dès 21h.
0: Voilà, lui n'est pas encore levé.
12: Non,
0: on rassure ses fans, il se repose.
12: Une chose à la fois.
0: Exact. Bon vendredi, bonne longue journée.
12: Merci à vous.
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0: À ceux qui passent, c'était Jean-Louis Aubert sur Classique 21. Pour la suite, on aura Status Quo avec la reprise du titre de Wanderer.
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version status quo. Alors je dis version status quo parce qu'avant que cette chanson ne ressorte des cartons en 1984 grâce à la reprise du groupe anglais Status Quo, il y a eu une version originale en 1961, version qui était interprétée par Dion, et ça donnait ceci.

Voilà, pour les plus jeunes générations qui pensaient que Status Quo était à l'origine de l'original, ben non. Il y a eu celle-là, en 61. Signée par Dion, il y en aura une en 1977 avec Leif Garrett. Et puis voilà, celle popularisée en 84 par Status Quo. Tout de suite, une nouveauté, c'est Balou Brigada avec le titre Bedhead que vous avez pu découvrir la semaine dernière dans la séquence nouveauté de Dominique Ragueb à 8h40. Dominique d'ailleurs qu'on retrouvera aujourd'hui hein, dans une heure maintenant, un petit peu moins même, pour la séquence nouveauté du vendredi sur Classique 21.

0: Bedhead, Balou Brigada, donc une découverte sur Classique 21, une nouveauté qu'on a pu découvrir justement la semaine dernière dans la séquence nouveauté de Dominique Raguet. Dominique a retrouvé tout à l'heure aussi à 8h40 pour d'autres nouveautés, d'autres choses à découvrir, comme ce groupe qui nous vient en fait de Nouvelle-Zélande. Ils sont originaires d'Auckland, ce sont deux frères, il y a Henry et Pierre Basley. À la base c'était un quatuor et au final je pense que les deux frangins se trouvaient très bien à deux. Ils sont multi-instrumentistes et ont quand même plus de 6 millions de personnes qui les écoutent chaque semaine sur les plateformes. Quand même pas mal, hein. C'est pour ça qu'on vous les fait découvrir aussi sur Classique 21. Même s'ils viennent de bien loin, la Nouvelle-Zélande, c'est vrai que c'est une vingtaine d'heures d'avion. Dans quelques instants, Tina Turner avec Missing You sur Classique 21 dans Coffee on the Rocks.
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Ça vieillit comme un bon vin. Très bien, généralement. Tina Turner avec Missing You qui était sorti, je dis ça parce que le morceau était sorti il y a 30 ans sur l'album Wildest Dream. Tout de suite, Mumford & Sons. Et puis, si on a encore un petit peu de temps, on aura You Lewis and the News juste avant la météo.

0: Et on avait donc un peu de temps. Voilà pourquoi on vous a proposé You Lewis and the News avec Hip to be Square. On aura un peu de tout aujourd'hui, Théo, avec des éclaircies, des nuages, mais aussi quelques gouttes.
1: Oui, exactement, Raphaël. Ce matin, les gouttes seront plutôt présentes sur l'ouest du pays. Ailleurs, le ciel sera encore bien dégagé avec de belles éclaircies attendues du Limbourg jusqu'à la province de Luxembourg. Pour les températures, il fait un petit peu frais, 6 à 9 degrés dans l'est et de 10 degrés à 14 degrés ailleurs. Et dans le courant de la matinée, ce front pluvieux va lentement progresser vers le centre du pays. Pour cet après-midi, on attend encore quelques fines pluies du Hainaut jusqu'à Bruxelles. Et durant l'après-midi, de belles éclaircies feront leur retour des Flandres à Anvers. Pour les températures, on attend de 16 à 22 degrés.
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0: Bon vendredi, il est 8h. Et Olivia, à 8h, on a toujours deux accidents à signaler.
5: Oui, ils sont toujours d'actualité. National 5 en direction de Charleroi, accident à hauteur de Mariembourg. Passage difficile, soyez vigilants. Le second accident sur le réseau secondaire sur la N525 à hauteur de Chièvre. Attention, chaussée fermée dans les deux sens. Des déviations locales ont été mises en place. On poursuit avec le chantier de Votem qui vous ralentit, bien entendu, sur le 40 vers Aix-la-Chapelle, plus de 20 minutes. Vers Liège, ajoutez une quinzaine de minutes. Direction la capitale, vous ralentissez si vous arrivez depuis Liège ou encore depuis Tournai, depuis le 429, ajoutez une bonne dizaine de minutes. Il semblerait qu'il y ait un objet encombrant également juste avant d'arriver sur le ring de Bruxelles quand vous arrivez depuis Liège, depuis le 40. Arrivez sur le ring, vous ralentissez sur le tronçon habituel. Entre Strombeek-Bever et Macquelon, direction Zaventem, ajoutez une dizaine de minutes.
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0: Allez, c'est Maxime Maillet qui nous informe à 8h.
9: De tour en flamme, la panique à New York, le Pentagone éventré. Les États-Unis honorent aujourd'hui la mémoire des victimes des attentats du 11 septembre, 25 ans plus tard. Une habitante du quartier des Tours Jumelles est devenue guide. Elle raconte son histoire pour ne rien oublier. Débarquer à l'université ou dans une haute école, c'est stressant quand on sort de réto. À Charleroi, on organise des journées d'accueil pour les nouveaux étudiants. Ils iront où elle ira. Les fans belges de Céline Dion font la route jusqu'à Paris. La diva québécoise commence ses concerts demain dans la capitale française. Bonjour à toutes et tous. Les États-Unis commémorent aujourd'hui le 25e anniversaire des attentats du 11 septembre. Il y a un quart de siècle, quatre avions sont détournés par des terroristes d'Al-Qaïda. Deux ont foncé dans les tours jumelles du World Trade Center à New York. Les tours finiront par s'effondrer. Au total, près de 3000 personnes sont décédées dans les pires attentats terroristes de l'histoire américaine. 25 ans plus tard, toute une génération d'Américains n'a pas connu ces événements. Alors pour ne jamais oublier, une habitante du quartier des tours jumelles est devenue guide. Elle s'est donnée pour mission de partager son histoire. Gwenda Lavina de Radio France l'a rencontrée.
10: That is where we were living during 9/11.
11: Depuis l'esplanade où s'élevaient les deux tours, Christina Stanton montre au groupe les fenêtres de l'appartement tout proche où elle habitait en 2001. Cette guide, depuis 30 ans, a vu les avions frapper les tours avant d'être évacuée. Le raconter n'était pourtant pas une évidence.
12: Quand les touristes ont commencé à revenir pour voir Ground Zero et plus le World Trade Center, c'était dur. Dès que j'ai repris, à la première visite, ils voulaient que je parle du 11 septembre. J'ai essayé, ça m'a fait pleurer.
11: Mais en mémoire des victimes, elle s'est décidée à décrire la poussière et le chaos de cette matinée.
12: C'est peut-être une thérapie, mais je le vois comme une mission de raconter mon expérience, car les gens ne savent pas vraiment ce qui s'est passé ce jour-là.
11: C'est le cas notamment des plus jeunes, parmi les visiteurs Henri, né en 2003, venu du Texas.
13: Évidemment, on nous en parle à l'école, mais en évoquant les bâtiments qui s'effondrent et les personnes à l'intérieur. Christina apporte de la perspective. Il y a plein d'histoires méconnues et elle sait les mettre en valeur.
11: 25 ans après les attaques, Christina veut aussi raconter la reconstruction et le renouveau d'un quartier qu'elle ne quitterait pour rien au monde.
9: Et une cérémonie d'hommage est organisée aujourd'hui à New York en présence du maire de la ville et de quatre anciens présidents américains. Mais sans Donald Trump, l'actuel président a choisi le Pentagone, le siège de la défense américaine, lui aussi touché par un avion. Cet accident de car en Suisse, dans le canton des Grisons à l'Est, ce car transportait 48 touristes néerlandais. Il a percuté une glissière de sécurité avant de quitter la route et de se renverser en contrebas de la chaussée. Plusieurs personnes sont mortes, d'autres sont blessées, mais les autorités suisses ne veulent pas donner un bilan plus précis pour le moment. Elles préviennent d'abord les familles des victimes. Chez nous, le gouvernement fédéral se réunit ce matin pour un cairn de rentrée. Le menu est chargé pour le Premier ministre Bart De Wever et ses vice-premiers ministres. Parmi les dossiers chauds, il y a l'accueil des étudiants et des chercheurs issus de la bande de Gaza ou encore la vente partielle de la banque Belfius. Plus qu'un week-end avant la rentrée académique dans l'enseignement supérieur. Et ces jours-ci, les universités et les hautes écoles organisent des journées d'accueil pour les petits nouveaux. C'est le cas sur le campus de Charleroi hier et encore aujourd'hui. Julien Malpa est allé à la rencontre de ces nouveaux étudiants.
3: Deuxième critère, ça va être votre mois de naissance. C'est parti.
6: À peine arrivés, les étudiants sont directement accueillis avec une petite activité gérée par Clément, étudiant en deuxième année de bachelier.
14: On fait un petit jeu brise-glace un petit peu pour détendre l'atmosphère et commencer sur de bonnes bases pour ensuite enchaîner avec la visite du campus.
6: L'an dernier, il découvrait le campus. Aujourd'hui, c'est lui qui guide les nouveaux arrivants. Car si certains viennent de la région...
15: J'habite à 5 km à Jumet.
6: D'autres viennent d'un peu plus loin.
16: Ouais, je viens du Luxembourg, le Grand-Duché.
6: Et ce n'est pas toujours simple de se repérer sur le campus.
17: Je suis là surtout pour visiter le campus parce que je viens de Mons. Charleroi, je connais pas du tout.
6: Mais découvrir les lieux, ce n'est pas le seul objectif de ce Welcome Day, car le Lucalu est le directeur de l'association qui regroupe l'ULB et l'UMons à Charleroi.
18: Ils découvrent le monde universitaire, ils veulent rencontrer des professeurs et on leur présente également les bâtiments et aussi les services. Donc les services d'aide aux étudiants, que ce soit socialement, budgétairement, psychologiquement.
6: Et puis cette journée d'accueil, c'est aussi l'occasion de se faire de nouveaux amis.
19: Je connais juste Lynn depuis 2 jours, okay. C'est tout. Du coup, on s'est un peu changé de contact pour la rentrée, quoi.
6: Et désormais, il ne reste plus qu'à suivre les premiers cours dès ce lundi.
9: En sport, en basket, c'est la désillusion pour les Belgian Cats. Elles sont éliminées de la Coupe du Monde. Elles ont été battues hier en quart de finale par l'Allemagne, le pays organisateur. En tennis, à l'US Open, on connaît l'affiche de la finale dames de demain. La double tenante du titre, Aryna Sabalenka, sera face à Elena Rybakina, future numéro 1 mondiale. J-1 avant le grand retour sur scène de Céline Dion à Paris. Et la Céline Mania s'est installée dans la capitale française. Adeline Percept a rencontré des fans belges. Ils ont fait la route avec un espoir, rencontrer la diva québécoise.
20: On vient des Bonvillers, on est arrivé cet après-midi dans l'espoir de pouvoir la croiser.
21: Un aller-retour dans la journée depuis la Belgique pour vivre un moment magique. Romy Perrier, institutrice.
20: On est parti à 14h30 de la maison et on s'est dit qu'on pouvait rester jusque maximum 2h30 ce matin. Et puis on fait la route du retour et à 8h je suis à l'école.
21: Il est 20h, Romy est au premier rang face à l'hôtel de Céline Dion. Son téléphone prêt à filmer, mais nul ne sait quand la diva va apparaître.
22: Tout le monde attend de la voir. Tout Paris, je pense, attend de la voir.
23: J'ai compris tous les mots. J'ai bien compris, merci.
21: Et c'est Romy qui chante pour l'Assemblée avec cette voix qui l'a fait connaître dans la première saison de The Voice Belgique.
23: Que les choses ont changé.
21: Il est 1h30 du matin quand Céline Dion arrive finalement dans sa berline noire devant l'hôtel, acclamée par les fans.
20: Ah oui, je le dirai aux élèves, ouais. C'est clair. Pour moi, c'est vraiment c'est une icône de la chanson et c'est ma déesse, quoi.
21: Moment suspendu pour Romy et pour Céline Dion, radieuse à quelques heures de remontée sur scène.
9: Notre correspondante en France, Adeline Percept, et j'espère vous avoir mis quelques chansons de Céline Dion en tête. Belle journée à notre écoute.
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0: Merci, et nous, c'est plutôt David Bowie qu'on va vous mettre en tête.
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0: Ziggy Poussière d'étoiles, Ziggy Stardust en 1972, c'était David Bowie. Bon début de journée, heureux de vous accompagner en ce vendredi matin. J'espère que vous avez passé, que vous passez d'ailleurs une bonne matinée avec nous et que vous avez passé aussi une bonne semaine. Dans quelques heures, c'est le week-end pour la plupart d'entre vous. En attendant, eh bien, on a de la musique aussi à vous proposer avec Amy McDonald pour faire passer le temps plus vite. On aura le quiz, on fera la connaissance de Thibaut qui sera notre nouveau candidat. Thibaut qui est à Durbuy et qui va donc tenter de devenir, pourquoi pas, au fil des participations. En tout cas, s'il décide de revenir, bien évidemment, notre nouveau grand champion. C'est tout ce qu'on lui souhaite. Donc, Amy McDonald, pour la suite, on aura In Excess également. À 8h30, l'économie avec Amy de Feljaoui. Et puis tout à l'heure, à 8h40, les nouveautés de la semaine avec Dominique Raguet.
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0: Chase the Life, c'était Amy McDonald.
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0: Et nous sommes ce matin dans la très très très jolie région de Durbuy avec Thibaut qui habite là-bas. Bonjour Thibaut.
3: Bonjour Raphaël, bonjour à tous.
0: Vous allez bien ce matin mon cher Thibaut?
3: Ça va très bien, oui, super.
0: Magnifique, vous êtes gérant d'une agence de pub, de communication dans la région de Durbuy.
3: Dans la région de Nandrin, plutôt sur D'accord. la région liégeoise, mais j'habite à Durbuy.
0: Parfait, et c'est quoi votre spécialité au niveau de la com? C'est plutôt graphique, images, radio, télévision?
3: Plutôt graphique, moi vraiment ma spécialité c'est les mises en page assez complexes de gros documents, mais on est une équipe de 10 personnes, donc on est capable de faire beaucoup de choses.
0: D'accord, et c'est quoi les trucs connus que vous avez fait peut-être, que tout le monde a vu?
3: Que tout le monde a vu, il faut être plutôt résident de la région liégeoise, mais on travaille pour beaucoup de commerces sur la route du Gondreau, etc. Et voilà, on fait beaucoup de choses pour les commerçants des alentours.
0: D'accord, très bien. En dehors de ça, vous êtes sportif, puisque ça fait partie de vos passions, le sport. Et la musique aussi.
3: Oui.
0: Beaucoup de concerts, paraît-il, Thibaut.
3: Oui, c'est bien. J'essaie d'en faire comme quelques-uns sur l'année, oui.
0: Ouais, on m'avait dit Offspring ici récemment. Vous êtes allé à Werther, vous êtes allé au Grass Pop, donc c'est bien. Vous êtes un peu un touche-à-tout musical.
3: Tout à fait. C'est les rendez-vous obligés du début de l'été.
0: D'accord. C'est un peu comme un pèlerinage chaque année pour vous.
3: Exact. Voilà.
0: Bon, allez, au niveau des blind tests, quand vous jouez avec les potes ou en famille, ça se passe comment généralement, puisque nous sommes vendredi, c'est le jour traditionnel du blind test?
3: Ça dépend un peu du sujet, hein. Ça dépend des questions, si elles sont récentes ou non. Hein.
0: D'accord, vous êtes plutôt musique années 90, 80, 70, 60 peut-être, je ne sais pas.
3: Oh, ouais, je ne remonterai pas aussi loin, mais entre 80 et 2000 on va dire.
0: Oh, ah bon, on devrait être dans le bon ce matin, d'après ce que je vois ici sous les yeux. Vous jouez pour un mug et 20 euros, premier bon d'achat, la cagnotte a été remise à zéro, puisque vous le savez, notre grand champion Fabrice malheureusement nous a quittés hier, mais on le retrouvera très vite pour tous ses fans sur antenne, puisqu'on fera une finale avec les grands champions, avec les trois meilleurs depuis la création du quiz. Donc ce sera très bientôt sur les antennes de Classique.
3: Impressionnant.
0: Franchement, je vous avoue qu'hier j'étais désarçonné parce qu'il est parti. On s'habitue en fait quand on joue tous les matins avec quelqu'un. On discutait énormément en antenne. Voilà, on parlait un petit peu du quotidien, de ce qu'on faisait, etc. etc. Donc on crée franchement une relation sur le long terme. Et quand la personne s'en va, ça fait toujours bizarre. Je vous avoue que.
3: C'était étonnant. Non, il est parti sur des questions qui n'étaient pas les plus difficiles et il a répondu à des choses bien plus dures que j'ai trouvé.
0: Ouais, mais bon, il y avait l'épreuve des 21 secondes n'est pas facile, hein, il faut le dire. Voilà, on a intégré ça depuis la rentrée, tout comme justement, en tout cas je vous le souhaite, si vous allez loin dans votre parcours, la question qui compte double aussi et qui vous permet de gagner non pas 20 mais 40 euros sur le jeu. Donc voilà, il y a plein de petites nouveautés qu'on vous fait

0: découvrir comme ça. Malheureusement, bon ben voilà, hier ça. Mais ça fait partie du jeu. Hein. Il n'était pas du tout aigri hors antenne. Il était très content d'avoir, parce qu'il est arrivé avec rien. Il repart avec 700 euros, on le rappelle quand même. Et, oui. Et il viendra dans nos studios en direct pour jouer avec les deux autres champions. Donc voilà. Thibaut, nous allons y aller ce matin ensemble. Vous me donnez le top départ et je vous envoie le premier extrait.
1: Allez, on y va.
0: Voilà, c'est un tube des années 90 et je vous demande quel groupe l'interprète. Chanson, c'est What's Up.
1: Voilà. Je ne l'ai pas.
0: C'était les Foreign Blondes avec la chanson What's Up. Question numéro 2, on est plutôt dans les années 80. Je vous envoie l'intro d'une chanson, à vous de me dire le titre de la chanson. Écoutez. Chanson de Status Quo.
1: C'est India Mina.
0: Oui, c'est une première. Bonne réponse, mon cher Thibaut. Et puis ici, je vais vous demander qui accompagne Eric Clapton sur cette chanson qui s'appelle Roll On. Roll on, just keep rolling on.
1: Gigi Kane.
0: Oui. J'ai eu peur. J'ai eu peur pour vous, mais effectivement, c'est bien JJ Cale qui accompagne Eric Clapton sur cette chanson Roll On. Donc bravo Thibaut. Vous avez franchi la première étape. Donc vous avez le mug. Maintenant, quoi qu'il arrive, vous avez le mug et un premier bon d'achat d'une valeur de 20 euros pour vous acheter du multimédia ou de la musique. Donc je vous pose la question rituelle maintenant, puisque vous avez mis un pied officiellement dans le quiz. On se retrouve lundi où vous embarquez le Starter Pack aujourd'hui. Et on se dit au revoir.
1: Oh, on va se retrouver lundi. J'ai les enfants, les garçons qui écoutent dans la pièce d'à côté.
0: Super.
1: Et qui étaient tout impatients de m'entendre. Donc ben voilà, ils ont très envie que je revienne lundi.
0: Bon ben, ils s'appellent comment les enfants?
1: Ils s'appellent Jules et Augustin.
0: Bon ben Jules et Augustin, on vous embrasse, on vous souhaite une bonne journée à l'école et déjà un bon week-end et on retrouve papa lundi alors, d'accord?
1: Ouais, génial.
0: À lundi
1: merci
0: Thibaut,
1: beaucoup,
0: passe
1: merci
0: un bon
1: Raphaël,
0: week-end. Merci,
1: lundi.
0: Au revoir.
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0: Ça y est, il est sur les rails. Thibaut est parti. On le retrouvera lundi. Maintenant, jusqu'où ira-t-il? Mystère. En attendant, Devil Inside, voici In Excess.

0: Devil Inside, c'était In Excess sur Classique 21. On parlera d'économie avec l'ami Hamid Faljaoui tout à l'heure à 8h30.
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0: Bonne nouvelle, à 8h29, c'est la fin des accidents et on va à Bruxelles, donc Olivia.
17: Exactement, tout à fait Raphaël, direction la capitale, sur les axes qui mènent à Bruxelles, ça se passe vraiment bien. 5 petites minutes tout au plus si vous arrivez depuis Namur ou encore depuis Tournai. Arrivé sur le ring de Bruxelles, 10 minutes supplémentaires entre Strombeek-Bever et Vilvoorde en direction de Zaventem. On file dans le chantier du coup de Wautem, vous y ralentissez. En direction d'Aix-la-Chapelle, ajoutez 25 minutes en direction de Liège, plus 10 minutes.
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0: Dans l'actualité, des centaines de drones lumineux dans la nuit pour reconstituer les tours du World Trade Center. 25 ans après les attentats du 11 septembre 2001, les États-Unis se souviennent des centaines de morts, dont beaucoup de pompiers. Aujourd'hui, certaines victimes subissent encore les séquelles. Des morts et plusieurs blessés, c'est le bilan toujours incertain en Suisse après l'accident d'un autocar néerlandais, accident qui a eu lieu dans le canton des Grisons, qui est situé dans l'est du pays. Chez nous, les principaux ministres du gouvernement se réunissent aujourd'hui. Parmi les gros dossiers à trancher, 13 étudiants palestiniens Palestiniens qui attendent leur visa pour étudier en Belgique et la privatisation partielle de la banque Belfius. Les prix du carburant s'envolent encore une fois. Le diesel augmente de 5 centimes le litre aujourd'hui pour atteindre 2,40 euros. Et enfin en sport, grosse désillusion malheureusement pour les Belgian Cats qui sont éliminées de la Coupe du Monde de basket. Elles ont été battues en quart de finale face à l'Allemagne, le pays organisateur. Score final 93-74.
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0: Avec une question aujourd'hui, Donald Trump vient-il d'inventer une nouvelle manière d'acheter les élections puisqu'il promet 5 000 $ aux Américains si les Républicains gagnent les élections de mi-mandat d'ici à novembre prochain? On en parle ce matin à 8h31 avec Hamid Faljaoui.
16: On est à la moitié du délai ou du chemin et c'est vrai qu'il y a un mois, Washington et Téhéran signaient 60 jours de trêve et l'idée c'était de déminer Hormuz, de faire repartir les bateaux sans droit de passage. Et ce mercredi, on arrive au 30e jour, donc au milieu du guet, et le bilan, il tient en une phrase, rien de ce qui a été promis n'a eu lieu. Au lieu du déminage, on a des frappes, au lieu du trafic qui repart, on a l'Iran qui referme le détroit dimanche, jusqu'à nouvel ordre. Au lieu du péage supprimé, on a un péage inventé par Trump lundi et retiré mardi, tout ça en 24 heures. Voilà donc le sérieux avec lequel se pilote aujourd'hui le prix mondial de l'énergie. Alors arrêtons-nous par exemple quelques secondes sur ce péage. Lundi, Trump se proclame le gardien du détroit. Sa logique, elle est simple. Je le protège, ce détroit, donc je me fais payer 20% de chaque cargaison. Alors sur un gros pétrolier, ça fait environ 32 millions de dollars. Le passage. Et le lendemain, Trump retire tout. Et le détail qui pique, c'est précisément ce qu'il reproche à l'Iran. Un péage sur le passage ou sur un passage international. Et le gardien, en l'occurrence si Trump, s'est découvert péagiste. Le temps d'un week-end, on est dans le ridicule. Mais les marchés, eux, ne bluffent pas. Le baril de Brent est repassé au-dessus de 85 $, plus de 10% sur la semaine. Le gaz européen a bondi de 8% en une séance, un quart plus cher qu'il y a un mois. Et c'est là que ça nous concerne, nous, en Belgique. On est en juillet et l'été, c'est la saison des courses. Alors voilà comment ça marche. On ne se chauffe pas durant l'été, c'est vrai. La demande est basse, les prix sont plus calmes. Alors l'Europe en profite pour remplir ses réserves de gaz. Et ces stocks, on les vide ensuite durant tout l'hiver. En clair, le gaz de janvier, on l'achète en juillet. Sauf que cet été-ci, ça coince un petit peu. Le Qatar, un de nos gros fournisseurs, a stoppé ses bateaux ce week-end. Et donc, nos réserves se remplissent beaucoup trop lentement. Alors maintenant, l'angle qu'on n'entend nulle part. On répète partout que l'Iran tient le robinet. À court terme, oui. Sauf que ce levier se déprécie à chaque usage. En fermant Hormuz, l'Iran étrangle d'abord sa propre économie, son propre commerce, puisque plus de 90% de ce que l'Iran vend passe par là. Résultat, 0 baril exporté au mois de mai, inflation au-delà de 88% par an, récession de 6% attendue par le FMI en Iran. C'est donc l'Iran, c'est quoi ? C'est un braqueur qui prend sa propre banque en otage. Et pendant que l'Iran serre le poing, si je puis dire, les autres pays sont en train de s'organiser. L'Arabie Saoudite réoriente son brut par la mer Rouge, les navires longent davantage la côte d'Oman, l'Asie consomme moins, d'ailleurs chaque semaine de fermeture apprend au monde à se passer du détroit d'Hormuz. Et ça, c'est le piège de l'arme économique. Plus on s'en sert, moins elle fait mal. Et plus elle abîme celui qui l'a brandi, en l'occurrence ici l'Iran. Reste alors le vrai verrou. Avant la guerre, assurer un pétrolier au passage d'Hormuz coûtait presque rien du tout, une misère. Au pic de la crise, 40 fois plus. Alors c'est vrai que Trump peut tenter de rouvrir Hormuz demain d'un trait de plume, mais les assureurs, eux, mettront des mois et des mois à revenir. Et sans confiance, pas de bateau cet été, pas de réserve remplie. Voilà le véritable lien. Ce n'est pas juste le pétrole monte, on paye plus cher. C'est un été de course manqué, ou qu'on risque de manquer, et qu'on réglera plein pot en janvier prochain, en achetant dans l'urgence, au prix fort, quand tout le monde en voudra en même temps. Et donc la facture de ce blocage du mois de juillet, on la découvrira sur nos factures de chauffage cet hiver.
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0: No reply at all, c'était Genesis sur Classic 21. Alors vous l'avez remarqué, on a eu un petit souci technique avec la séquence écho. C'était pas la bonne, c'est des choses qui arrivent. La preuve qu'on est vraiment en direct et que nous sommes des êtres humains. Donc si vous voulez retrouver la bonne chronique écho du jour, je vous invite à la télécharger en version podcast en allant sur RTBF. Ovio, Dominique Raguet, bonjour.
1: Bonjour Raphaël.
0: Comment ça va bien ce matin mon Dominique?
1: Ah, plus que bien.
0: J'adore votre t-shirt.
1: Oui, hein.
0: T-shirt Pac-Man.
1: Oui.
0: Voilà, vintage tout. Il est noir avec Pac-Man en jaune, orange. Vous faites super bien, Pac-Man. Avec les petits fantômes et tout. Bon, on va parler jeux vidéo, on va parler nouveautés dans quelques instants avec vous et du bon, d'après ce que je vois. Là.
1: Ah oui, du bon. Deux groupes américains qui font leur retour dans un registre, je dirais, plutôt country rock.
0: Allez. D'accord. Bah écoutez, on en parle dans deux petites minutes.
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0: 8h42, on ouvre la boîte de disques de Dominique Raguet avec son t-shirt Pac-Man et ses nouveautés de la semaine. Avec deux groupes. Bon, on verra. C'est vrai que vous avez une jolie collection. Bon, allez, on n'est pas là pour parler de vêtements. Les groupes américains dont vous nous parliez sont.
1: Oui, et on va commencer avec un groupe qui était à l'affiche du dernier festival Rockwerther. D'ailleurs, on avait invité les auditeurs à assister.
0: Bon cadeau, d'ailleurs.
1: Répétition juste avant leur passage à Werther. Répétition très intimiste. Le retour cette semaine de War on Drugs. Ça fait un moment qu'ils ne nous avaient pas sorti un titre, en tout cas inédit, enregistré en studio. Ils avaient déjà sorti en 2024 quand même un live, mais le dernier album, ça date quand même de 2022 avec des titres très atmosphériques, comme par exemple le morceau Thinking of a Place qui fait 11 minutes. Alors, pour ce nouveau single qui annonce, à mon avis, un nouvel album, peut-être pour le printemps, on reste en ce registre un peu spleen qu'on retrouve dans leur progression musicale avec cette forme un petit peu d'aller chercher des sons parfois vintage. En tout cas, ils ont cette culture d'aller chercher dans le classic rock des années 70. Ici, le morceau s'appelle Who's That? Et effectivement, le leader Adam Grand du Ciel effectivement, est allé en Californie dans un studio et est allé chercher des instruments vintage, entre guillemets, c'est-à-dire il a mis un mellotron, une guitare 12 cordes, et ça sonne un petit peu, je vais dire quand même, du côté de Eagles, il y a un petit côté Eagles.
16: Ouais, intéressant ça.
1: Mais avec un peu moins de guitare électrique, quoique. Et dans l'écriture, en tout cas ce que j'ai lu, c'est que son écriture, dans la thématique, il y aurait une filiation avec Bob Dylan, c'est-à-dire que la chanson parle notamment de dépression, mais la chanson n'est pas dépressive. Il parle de dépression. C'est un personnage qui se pose des questions sur les états d'âme, etc.
16: D'accord.
1: Donc ça parle quand même de dépression. Mais le morceau n'est pas du tout plombant, je dirais même. Il donne envie de prendre la route, par exemple. Un long morceau. Et ce titre, ce tout nouveau Dwarves and Drugs, s'appelle Who's That?

0: musicalement, on sent pas trop la dépression. Hein. Ça,
1: non, non, non, je vous l'avais dit, c'est dans le texte. Là,
0: c'est
1: dans le texte.
0: D'accord.
1: Voilà, avec la petite guitare derrière.
0: Donc, filiation, Bob Dylan, dépression, paf. Le... on va directement là-dedans.
1: Oui, il a pas la voix de la nazie, hein, comme ça.
0: Non, non, non, non, non, non, non, c'est clair.
1: Plus crémeuse, on va dire.
0: War on Drugs avec Who's That, nouveau single à l'instant avec vous, Dominique.
1: Oui, et on attend un album, à mon avis, pour le printemps. Par contre, là, on a la date de la sortie de leur tout nouvel album. Et Dieu sait qu'il est attendu, ça fait un moment
0: aussi.
1: Ah
0: oui, ça fait longtemps qu'on attend cet album.
1: S'il avait sorti un hippie, comme on dit, il y a quatre titres qu'ils avaient enregistrés avec Zach Bryan dans un registre qui nous avait un petit peu surpris, puisque c'est plutôt dans le registre country, vraiment country.
0: Mais c'était très bien, We Are On To Something, j'aimais beaucoup.
1: Voilà, on parle aujourd'hui des Kings of Leon, le retour de Kings of Leon avec un album, c'est confirmé pour le 6 novembre, album avec 13 titres, un disque qui a été enregistré à Nashville comme d'habitude, l'album s'appelle Oh My Beloved, et sur celui-ci, eh bien, on retrouve effectivement la voix de Cab, hein, qui avait eu quelques petits soucis de santé, souvenez-vous, ils avaient dû annuler leur concert
0: en Belgique,
1: remplacé au pied levé par Youngblood, qui avait fait le petit voyage depuis le concert hommage à Ozzy Osbourne où il avait chanté l'après-midi et puis il avait pris l'avion hop pour venir à Rockwater sur la même journée pour remplacer Kings of Leon qui a donc sorti cette nuit un tout nouveau single. Alors on est très très loin de Sex and Fire, on est très très loin de ce style là on est dans un style nettement plus apaisé. On peut se demander si justement les problèmes de santé n'ont pas apaisé un petit peu Cab dans sa manière d'écrire des chansons, et là aussi on reste un petit peu dans le registre country rock. C'est une balade qui donne là aussi envie de voyager. Le morceau s'appelle My Whole World.

0: Kings of Leon, donc, avec My Whole World. Et je vous le disais en antenne, Dominique, la voix me fait penser un peu à Eddie Vedder.
1: On est un peu dans le même registre.
0: Il y a quelque chose. Hein. Ouais.
1: Voilà. Avec ce petit côté aussi un peu chaloupé.
0: Oui, ici, voilà. Là, je me dis, tiens, il aurait pu la faire, celle-là aussi. Enfin bon, bref.
1: Voilà, donc, nouvel album pour le 6 novembre, Oh My Beloved, avec 13 titres qui seront dans ce style très country, finalement.
0: Très bien.
1: Ils ont mis de côté un petit peu les sons, pas électro, mais comment ils travaillaient dans leur production au tout début.
0: Non, mais j'aime beaucoup ça.
1: Un autre
0: j'aime
1: style.
0: Beaucoup ça. J'aime
1: voilà.
0: Beaucoup.
1: Et là aussi, ça, c'est vraiment un autre style. Alors, bon, on les connaît bien. Groupe, si je vous dis qu'il vient de Bretagne, vous pensez tout de suite à
0: Matmata.
1: Bah oui, Matmata, qui sont venus notamment dans nos studios, mais aussi pour
0: festival
1: avec nous. Voilà, les années qui passent de Classique 21. Et puis, ils ont sorti, il y a quelques mois, un album pour fêter leurs 30 années d'existence. Album baptisé Lambardé. Et hop, c'est Lambardé, je ne sais pas comment le nom.
0: Bardaf, c'est Lambardé. C'était Faux Contact avec Manu Toro. C'était très drôle, cette vidéo.
1: Donc, l'usager qui aime bien écouter Matmata aura remarqué que Matmata a sorti un nouvel album.
0: Vous le faites vachement bien.
1: C'est Lambardé. Sur cet album, pas mal de titres, des reprises essentiellement, et ça va dans tous les sens.
0: Et donc, dans quel sens on va ce matin? Parce qu'ils ne sont pas tout seuls sur le disque qu'on va écouter.
1: Non, mais sur le disque, c'est vrai qu'ils font des reprises aussi bien de Louis Chédid, Anne Massoran, Yves Simon, Qu'est-ce que sera demain. Il y a aussi du Renaud, du Cure, du Joy Division, du ABBA. Il y a aussi Goldfinger, Shirley Bassey. Et puis, une reprise d'un morceau culte pour tous les Suisses un petit peu branchés. Un morceau qui date de 1980-81.
0: Oui.
1: C'est les débuts d'un certain Stefan Eicher.
0: D'accord. Donc c'est en allemand alors
1: c'est en allemand, oui, c'est vraiment c'est un groupe qui vient de Berne, et à l'époque il travaillait avec son frère. Le groupe s'appelait Grozone, groupe culte, qui fait vraiment dans l'électro avec des petits sons industriels. D'ailleurs, d'accord, régulièrement Stefan Eicher dans ses concerts joue ce morceau de manière acoustique.
0: Ah, c'est marrant.
1: C'est le titre Iceberg.
0: D'accord, alors, donc c'est quoi l'ours polaire?
1: Bah oui, c'est ça, c'est l'ours polaire, ouais. Avec des pissons industriels au début. Et donc, Matmata a décidé de reprendre Iceberg et a invité quelqu'un qu'on connaît bien. Mais
0: oui, et qui parle très bien allemand.
1: Et qui parle très bien allemand. D'ailleurs, dans son groupe Josie and the Pony, il y a une chanson en allemand.
0: Bah oui.
1: Schnell.
0: Elle est fan de cette langue, elle le parle vraiment très bien. C'est Fanny Gidard qui chante avec Matmata.
1: Qui sera dans un peu plus d'une heure ici en studio. Voilà. Et donc, elle a été en studio avec Matmata pour faire une reprise, on va dire rock, de ce morceau à la base plutôt électro, cette reprise de Iceberg avec des guitares plutôt que des petits sons synthés. Et le résultat est assez surprenant.
0: Allez, on écoute.

0: Voilà, c'est vrai que c'est surprenant, hein.
1: Ouais.
0: Comme ça.
1: Ils ont laissé le télétit, télétit.
0: Ouais, mais attendez, on va. Je suis retombé sur l'original, l'original de Go Zone, donc avec Stéphane Descher, ça donne ça. C'est Stéphane Descher qui chante là.
2: Oui, oui, enfin c'est son frère. Je ne sais pas si c'est Martin ou si c'est Stéphane Descher. Mais c'est Stéphane Descher.
0: D'accord, c'est marrant parce que ce truc a été repris dans un truc techno ou dance dans les années 90 aussi.
2: Ah, voilà. Limite, oui.

0: Excellent.
1: Ah,
0: donc voilà, fallait oser. Peut-être qu'un jour, maintenant, Fanny,
1: oui,
0: reprendront Modo ou Kraftwerk, je ne sais pas. Bon, allez, la suite et la fin bientôt de la séquence déjà.
1: Oui, déjà. Donc là, c'était Matmata sur leur album Lambardé, avec donc la voix de Fanny Gillard, qui fait aussi partie du groupe José and the Pony, qui ont notamment été sur la scène le week-end dernier.
0: Des Solidarités.
1: Des Solidarités, dans un style aussi un peu déjanté que Fanny, qui font un peu du rock garage. C'est un groupe qu'il faut absolument suivre. Ils sont en train de tout exploser. Ils sont tout jeunes, ils n'ont pas 20 ans, frères et sœurs. C'est The Molotovs, un son punk, et là, tout nouveau single qu'ils viennent de sortir.
0: Ils sont américains, anglais?
1: Non, anglais, pur anglais. C'est d'accord. Du 100% anglais. Ils sont sold out partout là-bas au Royaume-Uni depuis un moment. Et là, ils annoncent déjà un nouvel album qui sortira le 2 avril. Deuxième album baptisé Welcome to Urbia. Mm-hmm. Et d'ailleurs, leur nouveau single s'appelle Urbia. On retrouve cette énergie néo-punk, parce qu'à l'époque, ils avaient quand même fait la première partie de Iggy Pop, mais ils ont aussi fait la première partie de Sex Pistols.
0: Ah oui, donc il y a vraiment...
1: Oui, une vraie affiliation. Okay. Mais ils n'ont pas à peine 20 ans. Hein. Je crois qu'ils ont... Oui, c'est ça, ils ont 18 ou 19 ans, quelque chose comme ça. Et c'est un frère et une sœur. Et on retrouve cette énergie qui nous vient de Grande-Bretagne. Allez. Un nouveau souffle. Ça fait penser un petit peu à Jam, et tous ces groupes-là.
0: Ouais.
1: À cette époque où on faisait justement du pogo. Oui. Ça donne envie de faire du pogo.
0: Bon, on va pogoter ce matin. Ça s'appelle comment, le titre?
1: Alors, Urbia.
0: Allez, c'est parti.

0: avait dit qu'ils ont 19 ans.
1: Oui, ou 18 même.
0: Mais c'est des voix de méga adultes. Hein. Ouais, c'est pas du tout des voix de gamins. Pourtant, c'est un frère, incroyable, une soeur, j'adore.
1: Tout jeune.
0: Molotov, groupe anglais de punk, donc avec Urbia à découvrir.
1: Ouais, et pas encore de date de concert chez nous.
0: Ça reste en tête, hein, le truc.
1: Ah oui, mais c'est sold out partout, de l'autre côté de la Manche, mais aussi pas mal de dates en France. C'est sold out archi partout.
0: D'accord.
1: Je ne sais pas pourquoi, il n'y a pas encore en Belgique.
0: Ah ben ça viendra, à mon avis. On rappelle les 50 ans du punk, le dossier, le podcast.
1: Ah bah oui, évidemment, parce que 50 ans du punk, c'est important. D'ailleurs, il y a un revival du punk. Il y a ce podcast écrit par Laurent Riepi.
0: Voilà, c'est dit. Tout cela retrouvé sur Ovio et classique21.be. Merci Dominique.
1: À tout à l'heure.
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0: On aura un peu de tout aujourd'hui, Théo, avec des éclaircies, des nuages, mais aussi quelques gouttes.
7: Oui, exactement, Raphaël. Ce matin, les gouttes seront plutôt présentes sur l'ouest du pays. Ailleurs, le ciel sera encore bien dégagé avec de belles éclaircies attendues du Limbourg jusqu'à la province de Luxembourg. Pour les températures, il fait un petit peu frais, 6 à 9 degrés dans l'est et de 10 degrés à 14 degrés ailleurs. Et dans le courant de la matinée, ce front pluvieux va lentement progresser vers le centre du pays. Pour cet après-midi, on attend encore quelques fines pluies du Hainaut jusqu'à Bruxelles. Et durant l'après-midi, de belles éclaircies feront leur retour des Flandres. Pour les températures, on attend de 16 à 22 degrés.
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0: Bon vendredi avec nous, il est 9h. Et Olivia, comment ça se passe sur le réseau à 9h?
8: On prend la direction de l'E40 avec un accident qui neutralise trois bandes de circulation. Donc situation bien difficile, E40 à hauteur de Berthem, c'est en direction de Liège. Juste quand vous quittez Bruxelles, pour passer cette perturbation, vous devez ajouter déjà une bonne trentaine de minutes. Dans l'autre sens, direction Bruxelles, ça se passe très bien. Sur le ring de la capitale, 5 minutes entre Strombeek-Bever et Mechelen en direction de Zaventem. Donc un ring de Bruxelles aussi presque fluide. On prend la direction du chantier de Votem où vous ralentissez en direction d'Aix-la-Chapelle, une quinzaine de minutes supplémentaires. Dans l'autre sens, vers la Cité Ardente, ajoutez de 5 à 10 minutes. Et puis ce chantier qui a débuté cette semaine, qui vous ralentit aussi quelque peu, E411 à hauteur entre Champion et Loyers, plus précisément, direction Luxembourg, ajoutez de 5 à 10 minutes.
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0: Et c'est Maxime Maillet qui nous informe à 9h. Bonjour.
12: Il y a 25 ans, les États-Unis étaient frappés par les pires attentats terroristes de leur histoire. Parmi les victimes, de nombreux pompiers. Certains ont survécu mais subissent de graves conséquences aujourd'hui. La majorité veut le supprimer, mais il se refait une beauté. Le Sénat, des travaux ont débuté pour rénover son plafond exceptionnel. Une nouvelle compétition débarque en athlétisme. L'Ultimate Championship regroupe les meilleurs des meilleurs. La première édition se déroule ce week-end en Hongrie. Bonjour à toutes et tous. Les États-Unis commémorent aujourd'hui les 25 ans des attentats du 11 septembre. Il y a un quart de siècle, quatre avions sont détournés par des terroristes d'Al-Qaïda. Deux foncent dans les tours jumelles du World Trade Center dans le sud de Manhattan. Au total, près de 3000 personnes ont perdu la vie dans les pires attentats terroristes de l'histoire américaine. Parmi les morts et les blessés de ces attentats, des centaines de pompiers. Adam Lake, lui, a survécu. Tout jeune pompier, il est arrivé sur place juste après l'effondrement de la deuxième tour, dans un nuage de débris et de poussière. Son travail a continué pendant des semaines. Il a perdu des collègues et aujourd'hui, il subit encore les conséquences de ses attentats.
13: J'ai effectué une mission d'un mois en octobre où mon seul travail consistait à être sur place pour creuser et rechercher tout type de restes humains. En 2020, on m'a diagnostiqué une tumeur à la thyroïde, une tumeur cancéreuse. Donc physiquement, oui, je suis une victime de cette journée-là. Je me considère extrêmement chanceux. J'ai du mal à croire que cela fait déjà 25 ans. Certaines choses ont changé, pour le mieux, d'autres pas encore. On doit encore se battre pour conserver notre indemnisation.
12: Un témoignage recueilli par Laurent Vandenberg. Et aujourd'hui, New York se souvient et rend hommage aux victimes en présence du maire de la ville, du vice-président et de 4 anciens présidents. Mais sans Donald Trump, l'actuel président a fait le choix d'une autre cérémonie, celle du Pentagone près de Washington. Le siège du ministère de la Défense a aussi été ciblé par un avion détourné. Vladimir Poutine, lui, est arrivé en Inde. Le président russe participe au sommet des BRICS, le groupe des 10 grandes économies émergentes comme le Brésil, la Russie, l'Inde, l'Iran et la Chine. Vladimir Poutine et son homologue iranien doivent s'entretenir aujourd'hui avec le Premier ministre indien Narendra Modi. Le président chinois Xi Jinping participera aussi à ce sommet. La visite en Inde du numéro 1 chinois est une première depuis 7 ans. Chez nous, le gouvernement fédéral se réunit ce matin pour un cairn de rentrée. Le menu est chargé pour le Premier ministre Bart De Wever et ses vice-premiers ministres. Parmi les dossiers chauds, il y a l'accueil des étudiants et des chercheurs issus de la bande de Gaza ou encore la vente partielle de la banque Belfius. À quelques pas du cairn, le Sénat s'offre une cure de jouvence. Les travaux de restauration de la coupole de l'hémicycle ont démarré. Un plafond exceptionnel, témoin de l'histoire politique de la Belgique. Après près de 2 siècles, il est temps de le décrasser, de lui rendre tout son lustre. Mais ces travaux interviennent aussi à un moment particulier. La majorité veut supprimer le Sénat pour simplifier les structures politiques du pays. Vincent Bayonnet et Baptiste Tupin ont visité ce chantier.
4: Sur la moquette rouge du Sénat, un immense échafaudage. 15 mètres plus haut, 3 restauratrices travaillent au pinceau, les pieds dans le vide, le nez sur les dorures de ce plafond exceptionnel.
9: Il y a peu de plafonds aussi spectaculaires. C'est vraiment un honneur de pouvoir le restaurer.
4: Nancy Van Lendegem, restauratrice.
9: On a d'abord tout dépoussiéré avec un aspirateur et puis nettoyé à l'eau avec un coton-tige.
4: Un travail de titan, car ce plafond est un témoin de l'évolution politique du pays. Une représentation de ces institutions historiques, Sophie Wittemans, conservatrice du patrimoine au Parlement.
14: Ils ont respecté l'article 1 de la Constitution de 1831 qui dit que la Belgique est constituée de 9 provinces. Donc les blasons sont présents. Entre les blasons, on a le monogramme de Léopold Ier, donc la Belgique est un royaume.
4: Mais au royaume de Belgique, rien n'est figé. Et le prochain épisode de son histoire pourrait bien être la disparition du Sénat lui-même. Alors pourquoi en restaurer la coupole ? Vincent Blondel, président du Sénat.
15: Un hémicycle comme celui-ci, il est utilisé pour de très nombreux usages. Et donc, indépendamment d'une évolution future du Sénat, il est légitime, bien sûr, de maintenir ce patrimoine unique. Quel que soit le devenir du Sénat, cette histoire, elle fait partie de nous.
4: Après cette première phase test de restauration, seul un petit fragment du plafond aura retrouvé son éclat. Pas certain que le Sénat se réunira toujours lorsque l'ensemble sera rénové.
12: En sport, en tennis, à l'US Open, on connaît l'affiche de la finale dames de demain. La double tenante du titre, Aryna Sabalenka, sera face à Elena Rybakina, future numéro 1 mondiale. Du football ce soir, avec le début de la 6e journée de championnat, en ouverture, Anderlecht se déplace à Malines. Et puis en athlétisme, c'est le début ce soir de l'Ultimate Championship à Budapest, en Hongrie. Pendant 3 soirées, cette nouvelle compétition regroupe les meilleurs des meilleurs sur 28 disciplines. La promesse est claire, Gaëtan Van Kerkhove, on nous annonce du spectacle.
16: Let's go Budapest.
17: Dynamiser encore davantage les soirées d'athlétisme et occuper l'espace laissé les années paires sans championnat du monde, c'est l'idée de la Fédération internationale avec ce nouveau format court en 3 soirées, 3 fois 3 heures, où les meilleurs athlètes de la planète s'affronteront sans série et sans qualif. Elliot Crestan sur 800 mètres est un des 2 seuls Belges sélectionnés en individuel via son classement mondial.
18: Il fallait être dans le top 16 au ranking. Donc c'est vrai que toutes les 2-3 semaines, on regardait plus ou moins pour voir où est-ce que j'en étais. Dans un championnat du monde traditionnel, je pense qu'on est une 50aine d'athlètes à se qualifier. Ici, c'est que 16. Ouais, c'est un championnat du monde plus condensé.
17: Au départ, les meilleurs classés, ainsi que d'office les champions du monde, champions olympiques et vainqueurs de la Diamond League. Et tout ce beau monde ne viendra pas chercher qu'un trophée supplémentaire, qui sera d'ailleurs un bracelet. Les primes sont elles aussi records, 10 millions de dollars en tout, soit 4 fois plus que pour la finale de la Diamond League à Bruxelles. Et même le dernier classé repartira avec 1700 euros.
18: Tout le monde est payé, ça c'est rare. Comme dit, c'est pas toujours évident de vivre de sa passion, donc c'est chouette, ça met aussi du beurre dans les épinards.
17: Un fameux paquet de beurre qui s'élèvera à 130 000 euros pour chaque vainqueur.
12: 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Voilà pour les infos, belle journée à notre écoute.
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0: Merci, on redémarre ton musique avec The Black Keys.
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0: Boy de Black Keys sur Classique 21. Bon vendredi tout le monde, heureux de vous retrouver. Si vous venez d'allumer la radio, il nous reste encore un petit peu moins d'une heure à passer ensemble avec la séquence Let's Work Together. 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Et c'est Stéphanie qui vous recontacte à partir du moment où vous inscrivez pour trouver une date dans l'agenda, histoire qu'on fasse connaissance avec votre entreprise ou qu'on présente vos offres d'emploi gratuitement sur antenne tous les jours de la semaine du lundi au vendredi aux alentours de 9h40. Beaucoup de musique aussi à vous proposer ce matin encore avec notamment Scott McKenzie et Bruce Springsteen.
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0: San Francisco, c'était Scott McKenzie sur Classique 21, il est 9h19.
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0: Thunderstruck. Pour bien passer la matinée ensemble en 1990, c'était AC/DC.
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2: À 9h29, Olivia, on repart sur le 40 avec un accident toujours là-bas.
3: Exactement, quand vous quittez Bruxelles en direction de Liège, accident à hauteur de Berthem. Pour passer cet accident, ajoutez près de 45 minutes à votre temps de parcours. Je le rappelle, trois bandes de circulation sont neutralisées. Donc vous passez en bande d'arrêt d'urgence sur le ring de Bruxelles, sur les axes qui mènent à la capitale. Tout se passe bien, c'est vert, c'est fluide. On termine du coup avec le chantier de Votem. Vous ralentissez en direction d'Aix-la-Chapelle, ajoutez une dizaine de minutes. Dans l'autre sens, en direction de Liège, ajoutez 5 minutes.
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0: Hello, c'était Coldplay sur Classique 21 et on découvrira une société du côté de Genval tout à l'heure dans la séquence Let's Work Together qui arrive d'ici quelques petits instants.
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0: En 83, le Greg Kin Band sur Classic 21 avec Joe Pardee, le genre de petite pépite d'ailleurs que vous pouvez retrouver le samedi en fin d'après-midi dans Génération 80 avec Gabriel Davrois, la programmation de Dominique Raguet, ou bien à tout moment de la journée finalement aussi sur la web radio de Classic 21, Classic 21 80s.
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0: Nous sommes à Genneval dans le Brabant Wallon avec Albert Lemoine qui est avec nous au téléphone. Albert, bonjour.
2: Bonjour Raphaël, bonjour à tous.
0: Albert, vous êtes Facility et Maintenance Manager pour la société Blackrate. Alors on va parler immobilier avec vous. La société, elle existe depuis près de 20 ans et vous êtes spécialisé, je ne connaissais pas du tout, dans le rachat global de portefeuilles immobiliers. Alors pour les gens comme moi qui ne savent pas ce que c'est, en quoi ça consiste exactement, Albert ?
2: Donc sur le principe, notre société recherche d'autres sociétés qui n'ont plus trop d'activité principalement, mais qui ont encore du portefeuille immobilier, donc de l'actif immobilier. Et donc ça se fait assez rapidement, donc dans le rachat de la société plutôt que de l'achat des bâtiments.
0: D'accord, donc on parle d'appartements, de maisons, de lotissements
2: C'est principalement du résidentiel, des appartements, parfois des maisons, mais surtout des appartements. Oui.
0: Et quand vous dites que vous gérez donc ce patrimoine, c'est plutôt une forme de syndic, comme dans les immeubles, pour gérer les ascenseurs, les travaux à faire, etc.
2: Oui, enfin, c'est-à-dire qu'on rachète les sociétés puis les bâtiments, et puis donc du jour au lendemain, on peut se retrouver avec une trentaine de logements répartis sur plusieurs sites et parfois même plusieurs villes.
0: Ah oui.
2: Et donc c'est un petit peu compliqué pour moi en tout cas de tout à coup me retrouver avec ces logements à gérer. Quoi.
0: D'accord. Votre parc immobilier là maintenant à l'heure où on se parle en septembre 2026, il est constitué de combien de logements plus ou moins ?
2: Alors on a environ 380 logements. Je pense que depuis deux jours c'est 410.
0: D'accord.
2: Répartis dans à peu près 90 bâtiments. Un peu partout en Belgique, il y en a au Stand, il y en a à Liège, à Charleroi.
0: Ça va vite. C'est un peu comme les gremlins, on met de l'eau dessus et bouf, ça se démultiplie visiblement.
2: Ça va pas si vite que ça, parce qu'on a donc, ça fait quoi, 15 ans, donc la société a grandi avec son parc immobilier. Ouais. Et donc, on ne va pas trop vite non plus. Je pense que c'est une philosophie intéressante de ne pas aller trop vite dans ce domaine-là.
0: D'accord, parce que c'est une entreprise familiale à la base.
2: C'est assez familial, oui. Donc les deux fondateurs sont des amis d'enfance, donc c'est déjà ça. Et puis bon, il y a quelques liens familiaux dans l'équipe et l'ambiance est tout à fait familiale aussi. Donc tout le monde se sent en famille dans cette super chouette société.
0: Et il y a combien de personnes qui travaillent chez Blackrate actuellement, Albert ?
2: Pour l'instant, nous sommes 16, donc dans les domaines juridiques, pour tous les documents, les actes, les baux, tout ça. Économique pour l'achat, la location, la vente. Et technique aussi pour les rénovations lourdes ou légères et la maintenance, parce que chaque bâtiment arrive aussi avec ses pathologies qu'on doit traiter.
0: Ouais, et c'est pour ça justement que vous êtes là ce matin, parce que vous recherchez un technicien ou une technicienne polyvalente pour justement les rénovations, la plomberie, l'électricité, le plafonnage, etc. C'est quoi le profil exact que vous recherchez ? Dites-nous.
2: Ben, c'est assez large, c'est un peu la petite pépite dans ce domaine. Donc c'est quelqu'un qui est capable de toucher à tout, en électricité, en plomberie, en plafonnage. Bon, ça c'est relativement léger, en peinture assez souvent, et donc être capable vraiment de gérer, mais de manière assez fine. Donc ça veut dire un excellent bricoleur dans le sens qualitatif du terme. Quelqu'un qui est tout à fait capable de gérer tout ça et en tout cas de diagnostiquer, ça c'est le plus important, diagnostiquer le problème parce qu'on n'est pas toujours sûr
0: du
2: problème.
0: Ouais. Et surtout quand on a 410 logements, c'est ça, à gérer, il vaut mieux diagnostiquer, faire les choses vite mais très bien et être professionnel. Alors c'est marrant parce que quand vous décrivez une semaine type, je vais dire pour le poste que vous recherchez, ça commence plutôt bien, c'est un petit lunch traditionnel le lundi et puis après vous regardez la liste des tâches à faire pour la semaine. Mais on commence par manger, on ne travaille pas bien avec l'estomac vide, c'est vrai, vous avez raison.
2: C'est une tradition qui permet justement aussi de bien souder l'équipe parce que tout le monde est là et tout le monde discute dans tous les domaines. Et donc, d'accord. C'est très, très, très sympa.
0: Donc, après le lunch, vous regardez un petit peu la liste des travaux à faire, vous avez la camionnette, les outils, et puis vous partez à l'aventure pour la semaine de travail. Parfait. Pour les personnes qui veulent postuler, qui se sentent à l'aise avec la plomberie, l'électricité, le plafonnage, la peinture, la menuiserie, etc., etc. En tout cas, des personnes qui ont les mains d'or, on vous recherche. Vous êtes la pépite recherchée par la société Black Rate à Genval. Donc, pour postuler, l'adresse mail, c'est job avec un S, donc job au pluriel, J-O-B-S, @blackrate.be. Alors, Black Rate, ça s'écrit B-L-A-C-K-R-E-I-T. B-L-A-C-K-R-E-I-T. Donc, job au pluriel, @blackrate.be. Et puis, pour celles et ceux qui sont intéressés, voilà, pour la gestion de parc immobilier, pour la revente aussi, blackrate.be, le site internet, tout simplement, pour bénéficier des 20 années d'expérience de la société dans laquelle Albert bosse, et peut-être vous aussi qui êtes à l'écoute d'ici quelques semaines ou quelques mois, qui sait, une fois que vous aurez été recruté en tout cas. Merci beaucoup Albert d'avoir été là ce matin, et je rappelle aussi qu'on met toutes les infos de la société Black Rate et l'adresse mail pour postuler sur classique21.be dans la rubrique Let's Work Together. Je vous souhaite un excellent week-end Albert.
2: Merci, bonne journée.
0: Merci, au revoir.
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0: Messi, Lola Young à 10h-10 sur Classique 21. Pour la suite, on aura notamment Blondie ou encore Nirvana.
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0: Heart of Glass, c'était Blondie sur Classic 21. Nirvana arrive avec Polly et puis ce sera la météo, l'info et puis Tempo avec Fanny Gillard. Fanny Gillard que vous avez pu entendre donc dans la séquence nouveauté chantée en allemand avec Matmata. C'est le nouveau single de Matmata avec Fanny donc pour cette chanson reprise d'un titre que Stéphane Escher avait interprété donc au tout début de sa carrière lorsqu'il appartenait à un groupe un peu électro, Iceberg. C'est 100% en allemand. Donc si vous n'avez pas eu l'occasion d'entendre l'extrait, eh bien rendez-vous dans la version podcast hein, de la séquence nouveauté de la semaine en allant sur RTBF Ovio.
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0: danseurs. Polly, c'était Nirvana. Il paraît que c'est votre chanson favorite.
1: Eh ben oui,
0: Fanny.
1: Parce qu'elle est liée à un souvenir. Ah. La première fois que j'ai embrassé un garçon.
0: À l'école. C'était en secondaire.
1: Ouais, en secondaire. Il s'appelait Julien. On partait en excursion et à la fête de l'école de l'Athénée Royale d'Arlon, il avait chanté ce morceau-là. Donc forcément, c'est
0: lié. Ah,
1: bah
0: oui, directement.
1: Voilà.
0: Rock'n'roll, Polly, paf, roulage de pelle. Magnifique. Voilà. Et vous chantez en allemand avec Matmata.
1: Mais oui,
0: voilà.
1: Mais bien sûr.
0: Tout ça pour
1: tout ça,
0: ça finalement.
1: Lié,
0: à fond. Mais c'est très rigolo cette reprise. Donc voilà.
1: Elle est chouette.
0: C'est surprenant,
1: hein.
0: Surprenant.
1: Ouais.
0: Pour ceux qui ne l'ont pas entendu, en tout cas en extrait, rendez-vous dans la séquence nouveauté en version podcast.
1: Oui.
0: Le tempo démarre.
1: Go.
0: Les pluies vont gagner la capitale durant la fin de matinée.
2: Exactement, oui. Alors pour le moment, les pluies ont déjà envahi les Flandres et le front pluvieux va lentement glisser en direction du centre du pays. On attend donc quelques gouttes sur l'ouest et plutôt un temps sec sur l'est. Cet après-midi, on attend encore quelques faibles pluies assez éparses du Hainaut jusqu'à Bruxelles. Et durant l'après-midi, de belles éclaircies feront leur retour sur l'ouest. Ces éclaircies se généraliseront en fin de journée. Pour les températures, on attend de 6 à 14 degrés ce matin et de 16 à 22 degrés en après-midi.
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1: Et ce vendredi, il est 10h. Olivia Rox, Votem ou E411?
0: Moi je dis E411.
1: Vous vous dites
0: E411? Je dis ça,
4: allez,
0: moi.
4: Go. Eh bien, vous avez tous les deux raison.
0: Ah.
4: Bon, on débute par l'E411 parce qu'on a un accident direction Namur. Quand vous quittez Arlon, à hauteur de Liban, une voie de circulation neutralisée. C'est une voiture avec un camion tampon. Donc, soyez vigilants. Des files pourraient peu à peu se former. On file ensuite dans le chantier de Votem, bien entendu. Vous ralentissez E40 en direction d'Aix-la-Chapelle. La Chapelle, ajoutez une quinzaine de minutes dans l'autre sens, direction Liège, plus 5 minutes. Quelques ralentissements également dans le chantier de Vierde en direction du Luxembourg quand vous quittez Namur, plus 5 minutes. Bonne route.
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1: Et voici votre journal présenté par Yasmina Favaro. Bonjour.
9: Bonjour, la Suisse et les Pays-Bas en deuil suite à cet accident de car néerlandais hier soir sur les routes du canton des Grisons à l'est de la Suisse. Il y a 5 morts et 40 blessés. Les autorités communiquent en ce moment. Cet autocar transportait près d'une cinquantaine de touristes néerlandais, des seniors selon des témoins du média suisse RTS. Hier en fin d'après-midi, ce véhicule a fait une sortie de route et s'est ensuite renversé sur le flanc dans l'herbe en contrebas. On ignore encore les causes de cet accident. Il y a un quart de siècle, les attentats de New York et du Pentagone choquaient le monde entier. Des images d'avions qui s'encastrent dans des bâtiments. À New York, les tours jumelles en feu qui s'écroulent ensuite. Ce jour-là, près de 3000 personnes perdront la vie dans ces attaques. Aujourd'hui, l'heure est aux commémorations aux États-Unis. Plusieurs cérémonies prévues, à New York bien sûr. Là, c'est le vice-président J.D. Vance qui y sera. À ses côtés, les 4 anciens présidents américains encore en vie, dont George W. Bush, au pouvoir en 2001. L'actuel président Donald Trump, lui, sera à Washington pour les cérémonies du Pentagone. Ils sont réunis depuis quelques minutes, les principaux ministres du gouvernement fédéral. Premier cairn depuis la rentrée pour l'équipe du Premier ministre Bart De Wever. Sur la table notamment, la vente de la banque Belfius et de l'assureur Etias. Et puis la hausse des carburants sera sans doute évoquée aujourd'hui. Le prix maximal du diesel à la pompe passe à 2,40 €. Aussi haut, ça n'était plus arrivé depuis 5 mois, conséquence du conflit au Moyen-Orient et du blocage du détroit d'Ormuz. La crème de la crème ce soir sur les pistes de Budapest en Hongrie, la création d'une nouvelle compétition d'athlétisme, l'Ultimate Championship, un mini championnat du monde durant 3 soirées, 28 disciplines avec les meilleurs athlètes classés. Une façon donc d'offrir du spectacle les années sans mondiaux ou Jeux Olympiques. Côté belge, eh bien, il y aura le relais 4x400 mètres mixte et 2 athlètes individuels, Pauline Kukuyt au 400 mètres haies et Elliot Crestan sur le 800 mètres. C'est à découvrir dès 18h sur RTBF typique en télé et sur Ovio. Et puis vendredi, c'est également le début de la 6e journée de championnat de football, avec en ouverture ce soir Anderlecht qui va jouer à Malines. Voilà pour les infos. Belle matinée avec nous.

0: Take it easy, c'était les Eagles, 1972.
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0: Bonjour tout le monde, ravi de vous retrouver. Nous sommes le vendredi 11 septembre 2026. Il y a 25 ans, c'était les attentats du World Trade Center à New York. Alors nous, forcément, tout ça, on le fait passer, on rend hommage aux victimes via le prisme du rock, via le prisme de la musique. C'est notre façon à nous de garder peut-être une forme d'espoir aussi, sans jamais oublier. De 15h à 15h30, aujourd'hui, Dominique Raguet consacre une émission Time Machine aux attentats. Et puis via notre site classique21.be ou l'appli RTBF Actu, section classique 21, vous pouvez découvrir l'impact du 11 septembre sur le rock, un dossier qui a été écrit, composé par Laurent Riepi. Voici Kiss Choice, Not an Addict.

0: Will We Talk, Sam Fender sur Classique 21. Nous sommes vendredi, ce qui veut dire que dans une demi-heure, on retrouvera notre Best of Zapping 21. Je peux vous dire que tout cela aura un petit arrière-goût de Rage Against the Machine.
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0: ça, Rita Mitsuko, un morceau qui apparaît sur l'album de No Comprendo, sorti en 1986. C'est un album produit avec Tony Visconti. Et à l'origine, ce titre, c'est une idée de Fred Chichin. Il voulait juste, en fait, que des copains musicos passent en studio pour enregistrer des interludes pour l'album. Hop, entre les plages, il y aurait eu des petits trucs. Et dans ce joyeux brouhaha, ce joyeux bricolage, Catherine Ringer et Fred ont finalement fabriqué ce titre. C'est comme ça. Et puis, je ne sais pas si vous vous souvenez du clip. Je me souvenais qu'il était bizarre. Forcément, ça remontait à loin. Donc, je viens de le regarder pendant qu'on écoutait le titre. Et c'est l'histoire d'un singe qui regarde la télé et il voit le clip de C'est comme ça. Et puis, il y a un chat, il va le caresser. Enfin, c'était complètement fou. Et ce clip était de Jean-Baptiste Mondino. Il avait fait ça avec des images de synthèse. C'était révolutionnaire pour l'époque. Et il va même remporter une victoire de la musique en 1987 pour ce clip. La suite, ce sera ça. Venus, et on va faire un petit détour tout de même par le RTBF Mobile Info. Il reste quelques soucis quand même.
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0: Et Olivia Rox, on a toujours cet accident sur le 411.
15: Exactement, à hauteur de Libin-Arlon en direction de Namur, avec quelques petits ralentissements, ajoutés 5 petites minutes pour passer cette perturbation. Sinon, toujours des ralentissements dans le chantier de Votem. Hein. Pas d'exception, Bruxelles vers Aix-la-Chapelle, ajoutez une quinzaine de minutes dans l'autre sens en direction de Liège. Ajoutez là aussi 5 petites minutes. Un chantier qui vous ralentit également, c'est sur le 411 en direction du Luxembourg quand vous quittez Namur, à hauteur de Vierde, entre Champion et Loyers plus précisément, ajouté de 5 à 10 minutes.
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C'est trop chouette parce qu'ici, à l'étage de Media West, la RTBF de Mons, quand le titre a commencé, j'ai mis plus fort parce que, voilà, parce que je l'aime bien. Et on est venu dire « Oh, ça faisait longtemps !» C'est Laurent Rizzo hein, qui se charge des réseaux sociaux notamment, qui est venu dire « J'adore ce morceau !» et qui du coup, on a profité pour traîner un petit peu ici et l'écouter ensemble. Alors, ce titre qu'on vient d'écouter, c'est la version de « Thérapie ?» point d'interrogation, car oui, il y en avait un. « Thérapie » avec Diane, et derrière cette balade fragile, en fait, il y a une histoire particulièrement sombre. C'est pas de thérapie, hein, ce titre à la base, c'est de Huskerdu avec des umlauts et tout ça, et qui pourtant était un groupe de hardcore américain, ils viennent du Minnesota, écrit en 1983, donc plus de 10 ans avant la version de thérapie, par Grant Hart, à partir d'un fait divers réel. C'était le meurtre d'une jeune femme de 19 ans qui s'appelait Diane Edwards, qui a été tuée au Minnesota. Et Grant Hart raconte l'histoire du point de vue du meurtrier pour confronter un peu les gens à cette violence à l'époque. Et Thérapie, on a fait une version radicalement différente de celle de Huskerdu, si vous voulez aller l'écouter, un de ces quatre, c'est assez étonnant. Et il y a ce côté murmuré, ce violoncelle aussi qui vient donner une atmosphère particulièrement glaçante. Jason Mraz, beaucoup plus léger, I'm Yours.

0: Ce serait drôle qu'un jour, quelqu'un ait l'idée de transformer cette version de I'm Yours de Jason Mraz en un gros truc lourd, genre hardcore metal, pour voir ce qu'on peut en faire. Jason Mraz ici avec toute la douceur que ce titre représente. Et j'avoue que ça fait pas de tort à 10h41 le vendredi matin. C'était en 2008.
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0: Eh bien justement, on va inverser la tendance avec une version acoustique de Killing in the Name. C'est ce qu'a fait Izzy Maubi, auteure, compositrice originaire de l'Arizona, qui propose cette étonnante relecture de Rage Against the Machine avec une guitare 12 cordes. Le morceau de 92 devient une version un peu country blues, totalement dépouillée. Et puis surtout, cette voix à elle qui contraste avec les cris de la rage explosive de Zach de la Rocca. En même temps, la puissance du texte, elle est là et elle reste la même. En fait, le mieux, c'est de l'écouter.

0: Bon, je vous l'avais dit, la voix ne crie pas, mais la violence du texte, on la sent. Elle reste là, la puissance de ce texte. Comme quoi, il n'y a pas besoin d'avoir des tonnes de distorsions pour faire passer un message. En l'occurrence ici, la colère de Rage Against the Machine. Si ça vous a botté, si je vous ai mis l'eau aux oreilles, si vous voulez en savoir plus, rendez-vous sur notre site ou les différents réseaux sociaux de Classique 21 pour découvrir ce Zapping 21 qui était votre préféré des 8 derniers jours.
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0: Tears for Fears avec Change. On vous invite justement à faire changer les choses avec la prochaine collecte de sang qui est organisée en nos locaux. Ça se passera ici à Mons, donc le 24 septembre prochain, dès 9h jusqu'à 14h. C'est une collaboration entre Vivacité, Viva Plus Classique 21 et la Croix-Rouge, bien sûr. Il suffit de s'inscrire pour participer à cette collecte de sang. Actuellement, la Belgique est en pénurie catastrophique des groupes sanguins O+, O-, B- et AB-. Les autres groupes sont bien sûr les bienvenus également. Mais voilà, sachez qu'il y a un réel problème à ce niveau-là. Et puis sachez que si un jour ça tombe sur vous, si vous avez besoin de sang, bah ce jour-là, vous serez bien heureux d'avoir fait vous le pas une fois dans votre vie en vous disant que quelqu'un d'autre l'a vécu et d'autres le feront pour vous. Donc on attend ces dons le 24 septembre prochain. Ça se passe de 9h à 14h et il suffit de vous inscrire, c'est obligatoire, hein, histoire qu'on s'organise correctement, via notre site classique21.be. Chaque don peut contribuer à soigner 3 personnes. On peut en trier les globules rouges, les plasmas, les plaquettes, tout ça est séparé, tout ça est traité, tout ça est envoyé vers les hôpitaux et on vous accueillera avec sourire, bien sûr. Vous aurez droit à la fameuse petite collation habituelle de la part de la Croix-Rouge. Vous serez dans les bâtiments de Classique 21 de la RTBF. Si vous demandez avec un petit clin d'œil comme ça, en général, on vous laisse visiter la totale ici et venir faire coucou en studio. Donc n'hésitez pas de faire une pierre deux coups, votre don de sang et la petite visite des studios de Classique 21 Vivacité au Viva Plus. Et puis sachez que nous, on participe aussi à cette collecte de sang, donc on sera peut-être juste à côté de vous, on pourra taper la causette quelques instants. Rendez-vous sur le site pour les infos et les inscriptions.
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0: Ah, les ennuis qui arrivent quand on les sent, là, arrivés dans l'air. Royal Blood, Trouble's Coming, c'était en 2020. On s'en met un petit dernier derrière les fagots avec Vaya con Dios, Neina Nané, avant d'entamer la prochaine heure. Qui dit prochaine heure dit 11h11 minutes et 11 secondes. Notre moment M consacré à Joe Cocker, With a Little Help from My Friends.
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1: Bonne journée, il est 11h. Et à 11h, on fait le point sur le Mobile Info avec Olivia Roch. C'est toujours cet accident sur le 411 à Liban.
2: Tout à fait, Fanny. Toujours d'actualité. Au 411, quand vous quittez Arlon en direction d'Amur, à hauteur de Liban, une bande de circulation neutralisée. Ajoutez 5 à 10 minutes pour passer cet accident. Vous ralentissez également sur le 411, mais dans l'autre sens, Namur vers Luxembourg, entre Champion et Loyers, suite à ce chantier. Là aussi, vous devez ajouter de 5 à 10 minutes. Et puis, sans surprise, le chantier de Votem qui vous ralentit. En direction d'Aix-la-Chapelle, ajoutez une bonne vingtaine de minutes. Dans l'autre sens, direction la Cité Ardente, 5 à 10 minutes supplémentaires.
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0: La plage titulaire de l'album de Supertramp, sorti en mars 1979. Supertramp, qui avant cela s'était bâti une réputation sur des longs titres très prog, et qui choisit un peu de tourner le dos à ses sonorités, virage assumé, hein, et tout ça vient d'un détail, qui n'est pas un détail, c'est un énorme déménagement, vu qu'ils sont originaires de Londres, et ils se pointent du côté de Los Angeles quelques années plus tôt, et vraiment, ça influence leur compo parce qu'ils veulent des choses plus concises, plus pop, entre guillemets, en tout cas beaucoup plus taillées pour la radio. Un virage pop californien qui révèle aussi des tensions qui étaient déjà là depuis le début du groupe. Rick Davies est quelqu'un de très terrien face à un Roger Hodgson qui est beaucoup plus dans la spiritualité. Et puis cette plage titulaire, Hodgson l'écrit bien avant Supertramp. C'était à la fin de son adolescence, quelque chose d'assez bref, presque musical, hein, dans la rythmique. Et c'est un pur fantasme britannique de l'Amérique qu'il avait dans sa jeunesse en Angleterre, sans avoir encore à l'époque jamais mis les pieds aux États-Unis, et ça donne naissance à ce Breakfast in America.
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0: Et avant de retrouver notre moment M consacré à With a Little Help from My Friends de Joe Cocker, voici Sting, Englishman in New York. Je vous souhaite une belle fin de matinée, c'est Tempo jusqu'à midi.

0: avec cette petite otarie là qui fait Sting, Englishman in New York. Nous étions en 98 et c'était sur son album Nothing Like the Sun. Eh ben, on est parfaitement dans les temps pour la suite. Génial. Let's go.
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0: Et voici le moment M, puisqu'il est très précisément 11h, 11 minutes et 11 secondes.
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Aujourd'hui, je vous raconte le moment qui est à l'origine de la chanson « With a little help from my friends » de Joe Cocker. Printemps 1968, Sheffield. La pluie tambourine contre les vitres du local de répétition. À l'intérieur, l'air est épais. Les câbles serpentent sur le sol entre les amplis. Une odeur de tabac froid flotte dans la pièce. Dans un coin, un orgue attend, couvercle ouvert. Quelques musiciens discutent à voix basse pendant qu'un homme aux cheveux bouclés tourne en rond, les mains dans les poches. Joe Cocker a 24 ans. Il a quitté l'école tôt. Il a travaillé comme apprenti gazier. Depuis plusieurs années déjà, il écume les pubs et les petites salles de la région de Sheffield avec l'espoir qu'un jour quelque chose bascule. Mais rien ne décolle vraiment. Quelques singles sont sortis et sont passés quasi inaperçus. Pendant ce temps, des groupes britanniques sont en train de conquérir le monde. Les Beatles, les Rolling Stones, The Who, Cream avec Eric Clapton. L'époque est extraordinaire pour le rock anglais et terriblement difficile pour ceux qui essaient encore de trouver leur place. Joe le sait, il lui manque quelque chose, une chanson. Une chanson capable de révéler qui il est réellement. Une chanson qui ne ressemblerait à aucune autre. Il s'arrête devant une fenêtre embuée. Depuis plusieurs semaines, une idée lui tourne dans la tête. Une chanson entendue sur un disque sorti l'année précédente. Un disque dont tout le monde parle encore. Sgt. Pepper's Lonely Hearts Club Band. Un album qui semble avoir changé les règles du jeu. Et parmi toutes les chansons du disque, il y en a une qui revient sans cesse dans son esprit. With a little help from my friends. Une chanson écrite par John Lennon et Paul McCartney pour Ringo Starr. Une chanson simple, chaleureuse, presque légère. L'histoire d'un homme qui avance grâce à ceux qui l'entourent. Rien en apparence qui corresponde vraiment à Joe Cocker. Et pourtant, plus il l'écoute, plus il a l'impression qu'elle cache autre chose. Une émotion que personne n'a encore complètement révélée. Un soir, il finit par en parler aux musiciens qui l'accompagnent.

Chris Stanton s'installe derrière son clavier. Jimmy Page à la guitare et B.G. Wilson à la batterie. Joe prend place devant le micro. Puis il commence. Les premières mesures résonnent dans le local. Rapidement, quelque chose cloche. La chanson fonctionne, mais elle ressemble beaucoup trop à la version originale. On reconnaît la mélodie, on reconnaît les accords, on reconnaît tout, et c'est justement le problème. Les musiciens s'interrompent. Personne ne parle. Quelques regards s'échangent. Joe retire son casque. Il sait que ce n'est pas ça, pas du tout même. Pendant quelques secondes, le silence envahit la pièce. Puis Chris Stanton pose les mains sur son orgue. Cette fois, il ne joue pas la chanson, pas vraiment. Il cherche quelques accords lents, étendus, presque religieux. Une progression qui n'existe pas dans la version des Beatles. Joe relève la tête. Quelque chose vient de changer, Chris continue. Les notes remplissent lentement la pièce. Elle donne soudain à la chanson une couleur totalement différente, plus grave, plus profonde. Comme si quelqu'un venait d'ouvrir une porte cachée derrière le morceau original. Joe écoute longuement, puis il s'approche du micro. Les musiciens et les choristes repartent. Très doucement cette fois, personne ne cherche à reproduire la version chantée par Ringo Starr. Le tempo ralentit, les espaces s'élargissent. Chaque accord semble peser davantage. Joe ferme les yeux et commence à chanter. Dès les premières phrases, tout le monde comprend qu'ils sont en train d'emprunter un autre chemin. La mélodie est la même, les paroles aussi. Mais l'émotion n'est plus du tout la même. Chez les Beatles, la chanson avance avec une forme de simplicité souriante. Ici, elle devient presque une confession. Chaque mot paraît plus lourd, plus fragile, plus humain. La voix de Joe ne cherche pas la perfection. Elle se brise parfois. Elle force, elle gronde, elle supplie presque. Et c'est précisément ce qui la rend impossible à ignorer. Chris ajoute de nouvelles couleurs à l'orgue. La batterie entre progressivement. Les autres musiciens suivent. La chanson continue de se transformer sous leurs yeux. Ou plutôt, sous leurs oreilles. À mesure qu'elle avance, elle cesse peu à peu d'appartenir aux Beatles. Quelque chose d'autre est en train de naître. Une sorte de gospel venu du nord de l'Angleterre. Un mélange de soul, de rock et d'émotions brutes. Personne ne parle, personne n'interrompt ce qui est en train de naître. Il continue instinctivement, comme si la chanson elle-même leur indiquait désormais la direction à suivre. Les minutes passent, le dernier accord résonne. Le silence revient lentement. Un silence différent de celui qui avait suivi leur premier essai. Ils viennent de découvrir que la chanson qu'ils cherchaient n'était pas celle des Beatles. La véritable chanson se trouvait cachée à l'intérieur. Il suffisait de la libérer. Joe reste quelques secondes immobile, puis un sourire apparaît sur son visage. Pour la première fois depuis longtemps, il a l'impression d'avoir trouvé sa voix. Il ne le sait pas encore, mais cette réinvention va bientôt changer sa carrière et même l'histoire des reprises dans le rock. La décision de Joe Cocker et de ses musiciens de réinventer complètement « With a little help from my friends » en transformant une chanson pop des Beatles en une intense ballade soul rock est le moment à l'origine de la version de « With a little help from my friends » qui paraît en single en 1968 puis au printemps 69 sur le premier album studio de Joe Cocker. «

À l'origine, With a Little Help from My Friends est une chanson sur l'amitié. Le message est limpide. Personne ne traverse la vie seul. Quand l'amour manque, quand les doutes apparaissent, quand les difficultés surgissent, les amis sont là pour nous aider à avancer. Chez les Beatles, cette idée est exprimée avec légèreté, presque avec humour. Mais lorsque Joe Cocker s'empare du morceau un an plus tard, le sens change subtilement. Les paroles restent exactement les mêmes. Pourtant, sa manière de les interpréter leur donne une profondeur nouvelle. On n'entend plus seulement un homme entouré de ses amis. On entend quelqu'un qui a réellement besoin d'eux.

quelqu'un qui cherche du soutien, quelqu'un qui s'accroche. La chanson devient moins une célébration de l'amitié qu'une déclaration de dépendance affective et humaine. Comme si l'aide des autres n'était plus en confort, mais une nécessité.

Que ferais-tu si je chantais faux? Est-ce que tu te leverais pour me laisser tomber? Prête-moi une oreille attentive et je te chanterai une chanson. J'essaierai de ne pas chanter faux, oui. Derrière ces questions se cache une peur universelle, celle d'être rejeté lorsqu'on montre ses faiblesses. La réponse est claire. Elle revient comme un mantra et devient le cœur de la chanson.

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Le narrateur continue d'avancer. Pas parce qu'il est invincible, mais parce qu'il est entouré. La chanson parle finalement de solidarité, de confiance et de vulnérabilité assumée. Des thèmes simples, mais profondément universels. Mais c'est évidemment musicalement que la version de Joe Cocker prend toute son importance. Là où la version des Beatles repose sur une structure pop classique, un rythme souple et une interprétation volontairement détendue de Ringo Starr, Joe Cocker transforme totalement l'univers sonore. Tout commence par l'introduction de Chris Stenton à l'orgue. Quelques accords majestueux qui évoquent immédiatement le gospel. Le tempo est considérablement ralenti. Chaque phrase respire davantage. Chaque mot prend du poids. Les chœurs rappellent les églises afro-américaines et la tradition soul. Et au centre, il y a la voix de Joe Cocker. Une voix rugueuse, imparfaite, parfois cassée, mais incroyablement expressive. Là où Ringo raconte la chanson, Joe Cocker semble la vivre. Il pousse certaines notes jusqu'à la rupture, transforme certaines phrases en cris. Il donne à ce morceau une intensité que peu de reprises ont réussi à atteindre au point que beaucoup associent aujourd'hui cette chanson à Joe Cocker plutôt qu'aux Beatles. La version de Joe Cocker apparaît en avril 1968. Le succès est immédiat au Royaume-Uni, où il devient numéro un. Mais c'est l'année suivante, le 17 août 1969, qu'intervient le moment qui va rendre cette reprise légendaire. Au festival de Woodstock, il interprète « With a little help from my friends » sous une pluie battante. Une performance qui reste pour toujours l'une des images emblématiques du festival et qui contribue à transformer Joe Cocker en star internationale. Plus de 50 ans après sa sortie, cette version continue d'être diffusée, reprise et célébrée. À l'origine, With a Little Help for My Friends est une chanson simple. Joe Cocker y a entendu autre chose, une émotion cachée, une profondeur encore inexplorée. En ralentissant le tempo, en y injectant du gospel, de la soul et toute l'intensité de sa voix, il ne s'est pas contenté de reprendre une chanson célèbre. Il l'a

0: Alors certes, Joe Cocker, c'est véritablement un coup de génie, un coup d'éclat, ce titre. Mais c'est choriste. Si elle n'avait pas été là, le titre n'aurait pas du tout la même âme non plus. Joe Cocker, With a Little Help from My Friends. Un titre des Beatles donc complètement détourné, pour ne pas dire détouré finalement, par Joe Cocker ici. C'était raconté dans le Moment M de Jean-Louis Lahaye, podcast, vous le savez, gratuitement à réécouter sur RTBF Ovio. Ça, c'est notre plateforme de streaming à nous. Vous pouvez télécharger pour écouter hors connexion, même à tout moment. Hein. Et puis, si vous avez d'autres plateformes payantes, hein, des abonnements, ben, là aussi, ça s'y retrouve. Pas de panique. On va poursuivre tempo avec Fall Out Boy, I Don't Care.
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0: Fallout Boy, I don't care.
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0: Et Olivia Rox, on constate un incendie sur le réseau secondaire.
15: Exactement, Fanny, c'est sur la N690 à hauteur de Teux. La chaussée est fermée dans les deux sens. Vous voilà donc avertis. On termine avec le chantier, bien sûr, de Votem sur l'E40. En direction d'Aix-la-Chapelle, ajoutez une vingtaine de minutes. En direction de Liège, 5 à 10 minutes supplémentaires.
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0: Force pour Girls in Hawaii après 9 ans d'attente. Le dernier album, c'était Nocturne. Et puis enfin, Eldorado, c'est pour dans 2 semaines. Pile poil, Girls in Hawaii. On écoutait la plage titulaire d'ailleurs de cet album à venir. On a pu découvrir déjà 3 singles. 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Et je croise les doigts très, très fort pour vous.
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0: Et c'est vrai qu'on est vendredi, maman. Et le vendredi, qu'est-ce qu'on fait?
1: On danse.
0: Et on fait du métal aussi,
1: oui,
0: le soir.
1: On danse aussi, hein, dans le métal.
0: Mais bien sûr, vous bougez la
1: c'est
0: tête au moins.
1: C'est un peu plus mouvementé.
0: Voilà, c'est différent, quoi. C'est différent.
1: Exactement.
0: Vous êtes en forme pour affronter votre
1: pleine
0: grosse journée?
1: Pleine forme, évidemment, toujours.
0: Super, on fait le point sur la météo avec Théo Le Chanu. Et puis je vous cède les commandes jusqu'à 15h.
1: Je m'occupe de la suite.
2: Bonjour Fanny, cet après-midi, on attend encore quelques faibles pluies du Hainaut jusqu'à la Campine en passant par Bruxelles. À l'arrière, le ciel devient plus lumineux et les nuages se dissipent. En fin d'après-midi, ces éclaircies se généraliseront malgré quelques nuages qui traîneront encore au sud du Sion-Sambre-et-Meuse. Les températures seront conformes aux normales de saison de 18 à 22 degrés. Ce soir et la nuit prochaine, le temps deviendra progressivement sec en toute région avec quelques bancs de brume et de brouillard qui devraient se former en fin de nuit. Demain matin, samedi, on retrouvera ces nuages bas qui tarderont à se dissiper en matinée. Les premières trouées seront visibles à la côte et en Gaume. Et dès midi, le temps sera plus lumineux et le soleil l'emportera sur les nuages. Côté température, il fera de 19 à 23 degrés.
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1: Merci d'être avec nous, il est midi. Ça ralentit sur le 40, c'est un peu une routine en ce moment. On en parle avec Jean-Marc Strel, bonjour.
4: Exactement, car il s'agit d'un chantier, celui de le 40 à Votem, vers Bruxelles 10 minutes, vers Aix-la Chapelle 20 minutes perdues, patience donc. Et sur le 411 Bruxelles-Luxembourg entre Bouges et Vierde, là aussi quelques ralentissements suite à un chantier en direction d'Arlon uniquement. En tout cas, pour le moment, vous perdez 10 minutes.
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1: Et Sophie Léonard pour les infos de midi, bonjour.
9: Bonjour à toutes et tous. Des commémorations aujourd'hui. De nombreuses cérémonies auront lieu, notamment à New York, il y a un quart de siècle. Les attentats de New York et du Pentagone choquaient le monde entier. Des images d'avions qui s'encastrent dans les bâtiments. À New York, les tours jumelles en feu qui s'écroulent ensuite. Ce jour-là, près de 3000 personnes perdront la vie dans ces attaques. Le vice-président Jed Vance sera à New York. À ses côtés, les quatre anciens présidents américains encore en vie, dont George Bush, au pouvoir en 2001. L'actuel président Donald Trump, lui, sera à Washington aux cérémonies pour le Pentagone. Près de 3,9 tonnes de cocaïne estimées à 225 millions d'euros ont été saisies lundi au port de Dunkerque, dans le nord de la France. La drogue dissimulée dans des déchets de plastique se trouvait dans un conteneur en provenance du Ghana, initialement destiné notamment au port d'Anvers. La totalité de la drogue a déjà été détruite. L'enquête a été confiée à l'Office anti-stupéfiant, notamment pour identifier les acteurs du réseau à l'origine de cette importation. Taïwan condamne les peines de prison prononcées à Hong Kong contre trois militants pro-démocratie qui organisaient des veillées en mémoire des victimes de Tiananmen. Les trois hommes âgés de 41, 69 et 74 ans ont écopé de condamnations entre 5 et 7 ans. Les trois militants leaders de l'Alliance de Hong Kong, aujourd'hui dissoute, avaient été reconnus coupables d'incitation à la subversion. Taïwan dénonce des procès politiques menés au nom de la sécurité nationale. La justice hongkongaise a reconnu l'absence de violence, mais juger les actes d'une gravité considérable. La crème de la crème ce soir sur les pistes de Budapest en Hongrie. La création d'une nouvelle compétition d'athlétisme, l'Ultimate Championships. Il y a un mini championnat du monde durant trois soirées, 28 disciplines avec les meilleurs athlètes classés. Ils s'affrontent sans série et sans qualification, une façon d'offrir du spectacle les années sans mondiaux ou aux Jeux Olympiques. Côté belge, il y aura le relais 4x400 mètres mixte et deux athlètes individuels, Pauline Kukuyt sur 400 mètres haies et Elliot Creston sur 800 mètres, à découvrir à partir de 18h sur RTBF Typique et Télévision et sur Ovio. Voilà pour ce flash d'information. Excellent temps de midi à notre écoute.
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0: Suisse qui ne laisse rien au hasard, hein, vous le savez, le documentaire sur les retrouvailles de Liam et Noël, tourné en partie en caméra cachée, cartonne encore en salle cette semaine, profitez-en. On l'a diffusé ici dans les locaux de Classique 21 avec Laurent Riepy au Plaza de Mons, c'était mardi soir si je ne me trompe pas. Et puis sur les réseaux, le groupe distille des indices ville par ville jusqu'à Paris, lieu même de leur rupture en 2009. Noël aussi semble confirmer qu'une tournée 2027 se prépare. On a reçu ce matin une petite vidéo qui annonce une grosse info lundi. Bref, on espère un passage en Belgique, bien sûr, pour Oasis, qui apparemment va repartir en tournée. C'était Whatever.
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0: Dandy Warhols et Paul Simon. Bon vendredi avec nous, veille de week-end, date commémorative, hein, vous le savez, avec les 25 ans aujourd'hui du sinistre 11 septembre. Et pour souligner cet anniversaire des attentats, on vous a prévu une émission Time Machine spéciale à 15h. Rendez-vous aussi sur notre site web pour découvrir l'impact du 11 septembre sur le rock, un dossier écrit par Laurent Riepy.
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0: Have you ever seen the rain? Creedence Clearwater Revival. Et puis avant cela, le trio israélo-américain Temper City. C'est sur TikTok, hein, surtout que ça cartonne ce titre qui s'appelle Self Aware. Une belle année en tout cas 2026 et on leur souhaite évidemment le meilleur pour la suite.
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0: 12h27, on nous parle d'un chien sur le 411, Jean-Marc.
18: Oui, j'ai quitté de l'œil les caméras, mais vous étiez à l'arrêt parce qu'un chien se baladait. La police a arrêté la route, a arrêté les voitures. Et donc, on a cherché à attraper ce chien. Et si ce n'est pas encore le cas, ça ne va pas durer très longtemps. Donc voilà, j'ai une petite info tiens, qui m'arrive justement à l'instant même. Donc voilà, apparemment, c'est fini. Vous avez pu reprendre la route. Soyez quand même prudent. Accident appliqué à un camion, j'en parlais tout à l'heure sur le 19, l'ancienne Mons, autour de Carnion. En direction de Mons, vous perdez une dizaine de minutes. Sur le 40, Liège-Aix-la-Chapelle à hauteur de Vautem, vers Bruxelles 10 minutes perdues dans la zone de travaux. Vers Aix-la-Chapelle, une bonne vingtaine de minutes. Et puis attention à cet accident sur le 313 envers Liège à hauteur de Messenhoven. C'est en bande de droite en direction de Liège.
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So Far Away, Dire Straits, en 1985. C'est la dernière occasion cette semaine hein, de vous faire offrir la Lunchbox Classic 21 ce midi. Comme ça se mérite tout de même, je vais vous demander de reconnaître une chanson et en échange, vous repartirez avec cet élément de merchandising de notre radio. On s'inscrit maintenant, ne soyez pas timide, hein, on fera ça sur antenne, un petit jeu tout sympa. Ce sera via le 0478 21 01 21 que je pourrai lire votre inscription. Donc 0478 21 01 21. Mais avant ça, place à notre double séquence live qui concerne aujourd'hui William Scheller. On va d'abord le retrouver en 91 sur l'album Tu devrais chanter. Et puis ensuite sur un album live, son sixième qui avait été enregistré en 2005 au Cirque Royal à Bruxelles.

0: dans un vieux rock'n'roll live au Cirque Royal à Bruxelles chez nous. C'était en 2005 et avant cela en 91, c'était William Scheller dans notre double live. Et on joue au blind test juste après ceci.
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5: 12h43, bonjour à Alice qui sera notre candidate du jour pour le blind test. Comment ça va Alice?
6: Bonjour à tous, merci, ça va bien.
5: Vous êtes dans la voiture pour le boulot ou bien pour une autre activité?
6: Alors non, c'est mon jour de congé parental, donc je vais dîner avec des copines.
5: Ok, c'est bien ça, c'est sympa.
6: Oui, c'est sympa.
5: Vous avez combien d'enfants Alice?
6: J'ai 3 enfants.
5: Oh d'accord, pas le temps de s'ennuyer, ils ont quel âge?
6: 1 an, 4 ans et 6 ans.
5: D'accord, vous ne dormez pas la nuit, c'est ça?
6: Ça commence à aller.
5: Ça commence tout doucement à aller mieux.
6: Oui.
5: Bon, bah alors du coup, j'imagine que vous avez l'habitude de faire des petits lunch packets, des petits cartables, des choses à manger pour le midi. Peut-être que vous aurez, vous aussi, l'occasion de faire votre petit repas dans une lunchbox, puisque c'est ça qu'on va vous proposer de remporter aujourd'hui. Est-ce que vous êtes prête à jouer avec nous?
6: Je suis prête.
5: On y va. Que ce son vous rappelle quelque chose, Alice?
6: Oui.
5: C'est un bon début. Donc, on cherche l'interprète ou le titre et où, mais est-ce que vous avez la réponse du jour ou pas vraiment?
6: Pas vraiment.
5: Un petit indice serait le bienvenu. Du côté du chanteur, on pourrait dire Robert Smith. Ça vous rappelle peut-être quelque chose, le chanteur Robert Smith?
6: Oui.
5: Oui. C'est un groupe qui était encore venu il n'y a pas très très longtemps en Belgique aussi, en festival.
6: Oh là là.
5: Un groupe très célèbre. Ils avaient fait la chanson Lullaby avec ce clip, avec une araignée aussi, comme ça, une grande toile d'araignée quand il est dans son lit. J'essaye de vous aider, Alice.
6: Oui.
5: J'ai pas entendu si vous avez proposé quelque chose.
6: Non, je cherche.
5: D'accord. On est un peu hors timing là, malheureusement. C'était Cure qu'on cherchait aujourd'hui. Cure, tout simplement, avec Robert Smith. Bon, voilà, écoutez, ne soyez pas déçus, on trouvera bien une petite solution ou une autre occasion pour vous offrir la lunchbox. En plus, ça aurait fait des jalouses avec les... Des jaloux, jaloux. Ce sont des garçons ou des filles, vos enfants?
6: 3 garçons.
5: Ah oui, d'accord, ok, très bien. Bon, j'imagine que vous devez effectivement être bien fatiguée à la fin de la journée.
6: Un petit peu.
5: Bon Alice, c'est pas grave, ce n'est que partie remise. On vous embrasse et on vous souhaite un bon week-end.
6: Oui, merci beaucoup,
5: à bientôt,
6: au revoir.

0: On a appris cette semaine que Radiohead annonce pas mal de dates sur d'autres continents, mais rien en Europe. Pour 2027, c'était Creep. Et puis, on embrasse quand même Alice, hein, qui a eu un petit peu de nervosité, comme elle me le disait hors antenne. Un petit coup de stress pour ne reconnaître The Cure. Ce petit blind test qui reviendra bien sûr la semaine prochaine. Tous les midis, on a des lunchbox à vous offrir.
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0: Can't Stop Loving You, Phil Collins, Simple Minds aussi. Alors en décembre 2024, le groupe avait sorti un single. On pensait qu'il était isolé, mais non, il sera sur le prochain album.
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0: Il est 13h. L'heure du point route avec Jean-Marc Strill.
4: Ah oui, et les suites d'un accident impliquant un camion sur le 19, Valenciennes-Mons, hauteur de Carnion, en bande de gauche, en direction de Mons. Des ralentissements également sur le 40 Liège-Aix-la-Chapelle-Apothème, dans le chantier qui maintenant est connu de tous. Vers Aix, vous perdez 20 minutes, un tout petit peu moins vers Bruxelles, 5 à 10 minutes. Patience de toute façon. Et puis un accident s'est produit sur le 313 en vers Liège, à hauteur de Metz-Nouven, en bande de droite, c'est en direction de Liège.
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0: Le concert des CDC est prévu le 16 septembre prochain. Ce sera au Rogers Stadium de Toronto. Vient d'être annulé, on l'a appris aujourd'hui. On vous rappelle qu'il y avait une violente tempête et qu'il y a beaucoup de dégâts dans l'enceinte justement du concert avec des sièges arrachés et pas mal d'autres problèmes. Live Nation estime désormais que les réparations nécessaires ne pourront pas être terminées à temps. Par contre, CDC a bien joué ce 8 septembre avec les Foo Fighters en première partie. Les images à voir sur notre site.
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0: James Brown, et on en parle cette semaine encore un peu plus puisque le nouvel épisode du podcast La Collection revient sur le live at the Apollo de James Brown. C'était Living in America.
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0: Patti Smith, hein, à l'instant avec Panic. On avait aussi Danny California des Red Hot Chili Peppers et On My Arm Around My Neck. Ça, c'est un titre signé par le Belge Jack Taylor. Il est 13h27, bientôt l'heure de notre podcast Culture. Avec Delphine, on va parler de la Biennale Butor, du spectacle Trois Amis à l'état brut et de l'Atoma Art Center qui va ouvrir ses portes le 7 octobre. Elle sera avec nous d'ici quelques instants pour nous expliquer tout ça.
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0: Un nouveau point sur la situation sur le 40. On hésitait un peu.
17: Hein. Oui, on hésitait. Voilà. Oui, parce qu'il y a des petites infos qui arrivent. Exactement. Et puis qui s'en vont. C'est comme tout à l'heure, il y avait un chien sur l'autoroute. L'autoroute était à l'arrêt, en tout cas les véhicules. Et puis ben, le chien, on l'a récupéré. Les voitures ont pu repartir. Donc c'est toujours difficile d'être précis. Mais là, on va l'être parce qu'il n'y a qu'une info. C'est sur le 40, Liège-Aix-la-Chapelle, autour de Votem. Ce chantier que vous connaissez. Vers Bruxelles, 10 minutes perdues. Et dans l'autre sens, vers Aix-la-Chapelle, une vingtaine de minutes de patience.
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0: Rebel Rêveur, Soul et Snow Patrol aussi. 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
0: Bonjour Delphine, pour démarrer l'agenda culturel, vous nous emmenez du côté de Tournai pour une exposition qui se visite en marchant.
14: Tout à fait Marie, bonjour. Et c'est une vraie balade artistique en pleine campagne. Pour sa première édition, la Biennale Butor investit 8 hectares autour de Molambais. Le principe, un parcours de 3 à 4 km à faire tranquillement en 2 ou 3 heures avec des œuvres d'art contemporaines installées un peu partout sur le chemin. On découvre les œuvres dans des champs, une grange, une chapelle, une église, près d'un étang ou même encore sur un terrain de football. Une vingtaine d'artistes belges et internationaux ont été invités et plusieurs œuvres ont été créées spécialement pour les lieux. L'idée, c'est vraiment de faire dialoguer l'art contemporain avec ce paysage rural et puis aussi de nous pousser à regarder la campagne autrement. Une exposition qui se transforme donc presque en promenade avec parfois des œuvres qui se fondent tellement dans le paysage qu'on ne sait plus très bien où s'arrête la campagne et où commence l'art. Butor 2026 est à découvrir jusqu'au 4 octobre prochain.
0: Poursuit avec un spectacle Les Trois Femmes qui sont de retour.
14: Après une première tournée à guichet fermé, on les retrouve. On retrouve Béné, Lison et Marie, trois copines qui passent au crible les petits désastres de la vie quotidienne. Les lendemains de soirée difficiles, le montage d'un meuble Ikea, les réseaux sociaux, le temps qui passe. Elles règlent tout ça avec beaucoup d'humour, pas mal de mauvaise foi aussi et malgré tout une certaine tendresse. Sur scène, on retrouve Manon Lepomme, Isabelle Auban et Isabelle Innocente, le tout dans une mise en scène de Zidani. Le spectacle Trois Amis à l'état brut minutes passe notamment par Charleroi. Ce sera du 17 au 20 septembre prochain. Puis par la salle Abel Dubois de Mons le 25 septembre. Et le Forum de Liège, ça c'est pour le 10 octobre. Toutes les infos se retrouvent sur manon-lepomme.be.
0: Et pour terminer, direction Bruxelles avec un lieu culturel entièrement nouveau.
14: Oui, et le lieu vaut déjà le détour. L'ancienne usine des célèbres cahiers Atoma va devenir un immense centre d'art contemporain. L'Atoma Art Center ouvrira le 7 octobre et on parle ici de 5000 mètres carrés entièrement consacrés à la création artistique dans cette ancienne papeterie des années 1920 qui conserve donc son identité industrielle tout en changeant complètement de vie. À l'intérieur, des salles d'exposition, 15 ateliers d'artistes, des espaces de coworking aussi, une bibliothèque et puis des logements pour accueillir des créateurs venus d'ailleurs. L'idée est d'en faire à la fois un lieu où l'on expose, mais surtout un endroit où les artistes peuvent réellement travailler, créer et se rencontrer.
0: Et dès l'ouverture, le lieu va déjà accueillir une partie de la programmation art plastique du Botanique pendant les travaux de l'Orangerie et de la Rotonde, ainsi que la nouvelle édition d'Art Contest consacrée aux jeunes artistes.
14: Tout à fait. Donc les cahiers Atoma disparaissent des bureaux pour laisser place aux artistes. La boucle est plutôt jolie, un ancien lieu de production belge qui redevient aujourd'hui un lieu de production, mais artistique cette fois. L'Atoma Art Center ouvrira ses portes à Bruxelles le 7 octobre prochain.
0: Merci Delphine, à vendredi prochain.
14: Bon week-end.
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0: Preaching Blues, c'était Larkin Poe à l'instant. Et merci à Delphine que vous retrouverez demain dans Come Together et dimanche aussi pour sa nouvelle émission Génération Pop Rock.
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1: Dermot Kennedy avec Funeral, on avait Doors, les Doors aussi avec Break on the True. Il est 13h55, comment vole-t-on près de 5 millions de dollars à l'une des plus grandes stars du rock des années 90? Comment justifie-t-on ensuite cet argent disparu par des cultures illégales de cannabis? Et quel lien entre cette trahison financière et You Ought to Know? C'est une histoire de confiance brisée, de mensonges en cascade et de justice rendue. C'est à écouter dans le podcast Les Grandes Trahisons du Rock de cette semaine et qui concerne Alanis Morissette que voici.

0: Thank you, Alanis Morissette. Théo, on va retrouver encore quelques pluies sur le pays avant une amélioration au fil des heures. On garde ça avec vous.
1: Eh bien oui, Marie-Amélie, cet après-midi, on attend encore quelques faibles pluies du Hainaut à la Campine en passant par Bruxelles. Alors à l'arrière, vous l'avez dit, le ciel devient plus lumineux et les nuages se dissipent. Et en fin d'après-midi, ces éclaircies vont se généraliser, malgré quelques nuages qui traîneront encore au sud du Sion-Sambre-et-Meuse. Pour les températures, on attend de 18 à 22 degrés au meilleur de la journée. Ce soir et la nuit prochaine, le temps deviendra progressivement sec en toute région, avec quelques bancs de brume ou de brouillard qui pourront se former en fin de nuit. Et demain matin, samedi, on retrouvera encore ces nuages qui tarderont, qui auront un petit peu de mal à se dissiper en matinée. Et dans le courant de l'après-midi, eh bien, le soleil sera majoritaire, le soleil va l'emporter sur les nuages. Les températures iront de 19 à 23 degrés. Dimanche, changement de temps, ce sera le retour des pluies.
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0: Merci d'être avec nous, il est 14h. On commence avec un point route en compagnie de Jean-Marc Strel.
3: Oui, ce sera très rapide parce que c'est calme sur la route, y compris du côté des transports en commun. Donc un petit coup d'œil sur le 40, Liège-Aix-la-Chapelle à hauteur de Vautem, où là c'est moins calme, mais on le sait, c'est pas vraiment surprenant, parce que quand je dis que c'est calme, vous perdez tout de même une demi-heure vers Aix-la-Chapelle. Voilà, courage hein, si vous êtes coincé, bien sûr, et dans l'autre sens, vers Lonsin, une vingtaine de minutes, c'est le point noir pour l'instant en province de Liège.
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0: Et des infos avec Sophie Léonard, bonjour.
7: Bonjour à toutes et tous. Dès demain, une campagne contre les vols de vélos sera lancée par l'ASBL à vélo à l'occasion de la semaine de la mobilité. Près de 25 groupes de bénévoles sillonneront Bruxelles et la Wallonie jusqu'au 3 octobre pour aider les cyclistes à enregistrer leur vélo sur la plateforme nationale MyBike. Le registre lancé en 2024 permet d'associer un vélo à son propriétaire grâce à un sticker muni d'un numéro unique et d'un QR code. Plus de 181 000 vélos sont déjà enregistrés. Avélo rappelle que plus de 100 000 vélos sont volés chaque année en Belgique et affirme que l'enregistrement sur MyBike triple les chances de retrouver un vélo volé. 5 personnes sont mortes et 40 autres ont été blessées dans l'accident d'un autocar néerlandais dans l'est de la Suisse hier. Tous les passagers étaient néerlandais. Le car a quitté la route près de la frontière autrichienne avant de se retourner sur le côté et de glisser vers le bas. Selon la Fédération néerlandaise des agences de voyage, le chauffeur aurait dévié pour éviter un rocher sur la chaussée. Une enquête est en cours pour déterminer les circonstances de l'accident. En France, un père de famille condamné à 6 mois de prison ferme pour avoir menacé de mort une enseignante de l'école de son fils près de Toulouse. Le président du tribunal a dénoncé des propos extrêmement inquiétants d'une grande violence, faisant référence à l'assassinat de Samuel Paty. Le tribunal a également prononcé les peines complémentaires requises par la procureure, dont l'interdiction d'entrer en contact avec la victime ou de se présenter devant l'établissement pendant 3 ans. Un automobiliste australien de 29 ans a écopé d'une amende de 1 104 $ australiens, soit environ 682 €, après avoir été surpris en train de tartiner un bagel au volant. Il conduisait dans le Queensland avec les genoux tout en préparant son repas. « Je sais que c'était stupide, mais j'avais faim », a expliqué le conducteur au policier. Son véhicule n'était par ailleurs pas immatriculé. Il a été sanctionné pour conduite imprudente et pour ne pas avoir ses documents à jour. La police rappelle que toute distraction au volant l'on peut avoir de graves conséquences. Voilà pour ce flash d'information. Excellente journée à notre écoute.
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0: Franz Ferdinand avec Take Me Out pour entamer cette nouvelle heure du vendredi ensemble. J'en profite d'ailleurs puisqu'on est à la veille du week-end pour vous parler du menu qui vous attend dimanche dans Soundtrack. Laurent Deboeuf invite Dominique Raguet à parler des 20 ans de la fermeture du CBGB. Souvenez-vous ce club. Et Laurent Riepi aussi pour évoquer le 30e anniversaire de la sortie de New Adventures in Hi-Fi. Walter de Padua lui va nous expliquer pourquoi il a acheté l'album Physical Graffiti de Led Zeppelin. Ce sera dans son podcast Micro-Sion.
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0: les yeux de ma mère.
1: Belle version en compagnie de Sofiane Pamart. C'était Arnaud avec Les yeux de ma mère et Queen avec Save Me. 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

0: Randy Carlyle avec The Story et à l'instant Run DMC et Aerosmith avec Walk This Way. On va parler métal d'ailleurs dans quelques minutes avec Cyril.
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0: On est tout cœur avec nos auditeurs coincés sur le 40, on va en reparler, hein, Jean-Marc.
15: Bah oui, c'est chaque jour la même histoire, mais c'est vrai que le vendredi, c'est souvent le cas plus tôt. Et c'est le cas forcément, puisqu'on vous en parle actuellement, le 40 Liège, Aix-la-Chapelle, à hauteur de vos thèmes, ce chantier. Bon, on a beaucoup d'auditeurs, et même dans la vie quotidienne, on sait que c'est compliqué comme chantier. Donc courage vers Lonça, on est quasi à 30 minutes avec ce chantier à vos thèmes. Et dans l'autre sens, vers Aix-la-Chapelle, une bonne vingtaine de minutes perdues. Donc, courage à vous, bien évidemment.
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0: Ça, c'était Chris Isaak avec Wicked Game. On avait aussi Billy Joe Royal avec Hush et on parle métal après ceci.
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0: Aucun doute là-dessus, c'est vendredi. Bonjour Cyril.
14: Bonjour Marie.
0: D'habitude,
14: bonjour
0: tout le monde. On se dit bonsoir hein, parce qu'il est 21h, mais bon, là, c'est la petite visite de l'après-midi.
14: Le petit café du matin.
0: Oui, et puis on va c'est encore le matin pour vous.
14: Oui, un petit peu, mais on va s'y mettre après. On a une émission à préparer.
0: Exactement.
14: Pour ce soir. Et en fait, je vous mens un peu, elle est déjà prête cette émission puisque j'ai un petit peu le programme sous les yeux. Alors, évidemment, pour tous les amateurs du genre, il y aura une bonne dose de classiques. Hein. On parle de Iron Maiden, Twisted Sister, Saxon qui va sortir un nouvel album, Deftones ou encore Gojira. On va aussi rendre un petit hommage au guitariste et catcheur Andy Williams qui nous a quitté la semaine passée. Niveau nouveauté, on va un petit peu se pencher sur ce qui sera le 12e album des Suédois de Europe et on va aussi écouter un titre un peu plus surprenant qui est signé Slipknot et on va d'ailleurs écouter du Slipknot dans un instant, le temps encore de vous dire qu'on vous offrira des places pour vous rendre au Deathtoberfest, un festival de musique extrême à Liège.
0: Ça va être bien dru comme on dit. On écoute Slipknot, à tout à l'heure Cyril.

0: Slipknot à l'instant avec Adderall dans le thème des surprises auxquelles le groupe nous avait habitués. On avait diffusé ce single en journée sur Classique 21 lors de sa sortie il y a 4 ans. Et ce soir, on écoutera le nouveau dans l'émission, bien sûr.
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Ozark Henry à l'instant avec Sundance, Nena juste avant cela. Et vous le savez, nous approchons de notre time machine du jour consacrée aux attaques du 11 septembre, puisqu'il s'était il y a 25 ans aujourd'hui, un événement dramatique qui a marqué de nombreux artistes. Time machine y sera consacrée. Il y a aussi un dossier que vous pouvez retrouver sur notre site web signé par Laurent Riepi.

0: ça c'est Role Model avec Joy, un titre feel good, hein, comme on appelle ça, qui fait du bien. On avait les Eagles aussi avec Desperado pour nous amener jusqu'à notre time machine.
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0: Il est 15h. On va reparler de Votem, mais avec Denis Lagasse qui nous rejoint. Bonjour.
2: Bonjour Marie-Amélie. Eh oui, Votem, hein, et son célèbre désormais chantier de l'E40 a rajouté 30 minutes vers Blény, 20 minutes vers Rocourt. Accident aussi sur le ring de Bruxelles à hauteur de Zelic vers Wemmel, 10 minutes de ralentissement. Toujours sur le ring, hein, grosso modo 5 à 10 minutes de perdu sur le tronçon Mechelen-Zaventem, et ceci dans les deux sens. Un objet on comprend sur l'E42 à hauteur de Fleurus en direction de Mons. Deux pneus sur la voie de droite, donc ouvrez l'œil. Évidemment, si vous passez par là, du côté de l'E429, 10 minutes de perdu depuis Tubize vers la capitale, et puis enfin en Flandre, des embarras sur le 17 à hauteur de Courtrai, vers Gand, vous perdez une heure.
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Bonjour et en ouverture ce vendredi, Bruce Springsteen et The Rising, une chanson devenue indissociable du traumatisme du 11 septembre 2001. Tout le monde se souvient précisément de ce qu'il faisait au moment où l'info est parvenue comme quoi les Twin Towers avaient été percutés par des avions de ligne, souvenez-vous. Il y a 25 ans, ce mardi-là, les attentats contre New York et Washington ont fait basculer notre monde dans une ère d'incertitude, d'angoisse. Et la musique, elle aussi, a apporté les blessures de cette journée. Springsteen a consacré tout un album sur cette Amérique du 11 septembre. U2 évoquera ce jour d'après dans le titre City of Blindness, dont le refrain est né lors d'un concert donné à New York juste après les attentats. Ou encore Moby, lui, New-Yorkais, habitant quelques blocs de Ground Zero, traduira dans un album l'intime, la perte et l'absence. Et surtout, il est revenu sur ce moment important dans l'histoire des New-Yorkais. Un traumatisme qui a traversé les années. Et puis aujourd'hui, eh bien, dans ce Time Machine, une playlist en miroir à ces attentats du 11 septembre, avec tout de suite en 2003 Fleetwood Mac qui chantait ce monde inquiet à la recherche de paix avec le morceau Peacekeeper.

Moby avec The Day Before My Birthday, un titre qui prend une résonance un peu particulière hein, quand on sait que Moby est né un 11 septembre, comme s'il regardait avec nostalgie le monde d'avant, celui qui existait avant cette date du 11 septembre 2001, lui qui habitait à seulement quelques blocs des Twin Towers. 25 ans après les attentats, retour à New York à présent pour boucler cette playlist commémorative avec cette chanson que les habitants de la Big Apple affectionnent particulièrement et qui résonne encore dans leur cœur, un morceau interprété par Billy Joel lors d'un concert hommage en 2001 au Madison Square Garden. Voici New York State of Mind. D'ici quelques instants, c'est Pierre Laurent que vous allez retrouver avec la playlist.

0: Liste de On The Road Again pour bien commencer le week-end. Moi, je vous fixe rendez-vous dimanche matin pour Soundtrack. Je ferai un petit focus justement sur un établissement culte de New York. On s'intéressera à l'histoire du CBGB. Bon après-midi sur RTBF Classique 21.
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17: Il est 15h30.
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17: Bonjour Denis.
19: Bonjour Pierre.
17: Et Votem.
19: Ah Votem, notre célèbre chantier sur le 40 qui va mettre à rude épreuve encore votre patience. Hein. Ajoutez actuellement 30 minutes vers Blény, 25 minutes vers Recours. Patience donc, courage. Et puis un accident sur le ring de Bruxelles aussi à hauteur de Zélic vers Wemmel. 10 minutes de ralentissement. Apprêtez-vous aussi à perdre 10 à 15 minutes sur la section Mechelen-Zaventem et ceci dans les deux sens.
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Les Rolling Stones avec Under My Thumb. Bonjour à toutes et à tous. J'espère que vous allez bien. Bon vendredi et déjà bon petit week-end. On est ensemble jusqu'à 19h30 pour achever la semaine et commencer le week-end ensemble.

0: y a un coup de basse là-dedans qui revient de temps en temps à déchirer les woofers. Robert Palmer avec Johnny and Mary sur Classique 21. Il est 15h38. Le roi dans quelques petits instants.
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0: Bernard Lavilliers, le baroudeur avec On the Road Again. Alors c'est vrai qu'il a était parfois accusé de plagiat, et pour ce morceau, eh bien, apparemment, il se serait fortement inspiré des paroles de Les Tuileries de Victor Hugo, et puis également d'un titre de Léo Ferré, qui s'appelle Si tu t'en vas. C'est peut-être l'occasion d'ailleurs de le réécouter chez vous ou dans la voiture, un de ces quatre.
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0: In the Modern World avec Fontaines D.C., l'album Romance, c'est Fontaines D.C. qui s'appelait au départ Fontaines, tout simplement Fontaines, mais il y avait déjà un groupe qui s'appelait comme cela, donc ils ont ajouté ces deux lettres D et C.
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0: C'est Norman Greenbaum qui vous accompagne cet après-midi dans la voiture à la maison, au boulot avec Spirit in the Sky. Et puis on va s'informer dans moins de 3 minutes avec le journal de 16h.
1: Bonjour à tous, voici la couleur pour ce week-end. Un samedi qui se réveille dans le gris mais finit au soleil avant un dimanche beaucoup plus humide. Alors cet après-midi, quelques petites pluies persistent encore entre le Hainaut, Bruxelles et la Campine. Plus à l'ouest, le temps redevient sec et le ciel se dégage progressivement. Même tendance ce soir, avec simplement une petite ondée qui pourrait encore concerner Liège ou les Fagnes. La nuit prochaine, changement de décor. Les brouillards se multiplient partout avec une visibilité parfois réduite sur les routes. Ils pourront s'accrocher jusqu'à 10h, voire peut-être même midi. Ensuite, des belles éclaircies, un vent faible et une douceur légèrement supérieure à la normale.
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4: Il est 16h. Denis, on prend des nouvelles de Votem.
5: Oui, exactement. Le fameux chantier de Votem, le 40. Courage et patience si vous êtes dans ce coin-là. Rajoutez évidemment sur votre temps de parcours 40 minutes vers Blény, 20 minutes vers Rocourt. Le 411, là aussi ça coince. Hein. 15 minutes de ralentissement en raison d'un chantier entre Dossou et Loyers vers Luxembourg, le ring de Bruxelles. Apprêtez-vous à perdre 20 minutes sur la section McCullen-Zaventem, ceci dans les deux sens.
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4: Et voici votre journal de 16h.
10: Bonjour à toutes et tous. New York a commencé les commémorations des attentats du 11 septembre qui ont fait près de 3000 morts. C'était il y a 25 ans. À Ground Zero, les proches des victimes ont entamé la lecture des noms en présence notamment du vice-président Jed Evans et des quatre anciens présidents américains encore en vie. Donald Trump participe de son côté à une cérémonie au Pentagone. À Ground Zero, la présence de Zohran Mamdani, premier maire musulman de New York, a été dénoncée par certaines voix conservatrices. 25 ans après les attentats, les commémorations mettent aussi l'accent sur la transmission du souvenir à une génération trop jeune pour avoir vécu les événements. Le gouvernement népalais estime à 4,78 milliards de dollars, soit environ 4,12 milliards d'euros, le coût de la reconstruction après la crue meurtrière du 26 août dernier à la frontière avec la Chine. La catastrophe provoquée par l'effondrement d'un glacier et de roches a fait au moins 1400 morts et plus de 5600 disparus au Népal et au Tibet, selon les derniers bilans officiels. Les secours se poursuivent, notamment dans des tunnels de sites hydroélectriques ensevelis sous la boue et les débris. L'armée israélienne a fait exploser hier des tunnels situés sous une ancienne position stratégique du Hezbollah dans le sud du Liban, et déclenchant une secousse si puissante qu'elle a été détectée par les agences de surveillance sismologique, magnitude 4,1. Au Liban, l'Agence nationale d'information a fait état d'une opération de dynamitage. Ce soir, sur les pistes de Budapest en Hongrie, l'Ultimate Championship, une nouvelle compétition, un mini-championnat du monde, si on veut, durant 3 soirées, avec 28 disciplines. Et les meilleurs athlètes classés, ils s'affrontent sans série et sans qualification. Côté belge, il y aura le relais 4x400 mètres mix et 2 athlètes individuels. Pauline Kukuyt sur 400 mètres et Elliot Crestan sur 800 mètres à découvrir à partir de 18h sur RTBF, typique en télévision et sur Ovio. Voilà pour ce flash d'information. Excellente fin de journée à notre écoute.
4: Merci beaucoup Sophie Léonard.
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chanson reconnaissable, évidemment, parmi des milliards, c'est ZZ Top avec La Grange sur Classique 21. Bon petit week-end, bon vendredi fin de journée pratiquement. Il est 16h07.

0: Mr. Big. Avec To Be With You. Et c'est une balade, on peut dire, acoustique, hein, tout à fait. Et Eric Martin, donc, qui fait partie du groupe, avait composé ça. Il avait 16 ou 17 ans. Hop, dans le tiroir. Et puis, c'est ressorti bien des années plus tard. Ils sont rentrés en studio et voilà ce que ça a donné.
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Redbone sur Classique 21 de Witch Queen of New Orleans. Chanson française, un groupe de rock, certainement le plus grand groupe de rock français. Enfin, je pense. Téléphone avec argent trop cher.

0: petit chef-d'œuvre, hein, ce morceau, les Christians, 1990, l'album Color avec Words. On va prendre des nouvelles des routes avec Denis.
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0: Et on repart à Votem dans le chantier, évidemment. Denis.
22: Oui, notre célèbre chantier de Votem. Le 40, évidemment, pensez pour ceux et celles qui sont bloqués de ce côté-là. Ajoutez 45 minutes vers Blény, 20 minutes vers Rocourt. Le 411, là aussi, ça coince. Hein, 30 minutes de ralentissement en autre chantier. Entre Dossau et Loyers, c'est vers Luxembourg. Le ring de Bruxelles, ça bouchonne. Hein, soit section OML Grimbergen, 30 minutes perdues vers Grand Bigard, Mackelen-Zaventem. Dans l'autre sens, c'est 15 minutes. Et puis 15 minutes aussi de ralentissement sur le 19 entre Hautitre et Nivelles vers Charleroi.
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27: Les références aux lunettes dans la langue française, dans la chanson française, sont plutôt rares. Bon, citons forcément la femme à lunettes de Richard Gottener ou encore la fameuse boulangère de Joe Dassin qui achète des lunettes à son client affamé de petits pains au chocolat. Et puis, il y a pas mal d'humour avec Philippe Geluck qui a dit « Si les lentilles vous font péter, portez des lunettes » ou avec Francis Blanche qui aime bien ses lunettes, ménage sa monture. Dans le rock et la pop, les lunettes par contre, c'est du sérieux. Michael Jackson était un adepte des lunettes, surtout pour se cacher des paparazzis qui le traquaient sans cesse. Lunettes de soleil qu'il portait de jour comme de nuit. Ses préférées étaient un modèle aviateur, vous voyez, très grand, effet miroir d'ailleurs. Une de ses paires de lunettes, portée durant la tournée Victory en 1984, s'est vendue aux enchères à plus de 27 000 $. Mais l'histoire ne s'arrête pas là. À l'occasion du 35e anniversaire de Thriller, en 2017, une de ses célèbres montures a été rééditée, mise au goût du jour pour l'occasion, avec des matériaux plus modernes et donc plus légers. Michel Polnareff, lui, souffre d'une myopie sérieuse depuis son enfance. Dès son plus jeune âge, il doit donc porter des lunettes très fortes et qui déforment ses yeux. Ça lui fait subir de nombreuses moqueries sur les bancs scolaires. C'est sans doute d'ailleurs pour ça qu'au tout début de sa carrière, il apparaît encore sans lunettes. Très vite, Polnareff trouve un subterfuge à son handicap. Il arbore, dès la fin des années 60, des lunettes fantaisistes qu'il décide d'assumer. Mais ce n'est qu'en 1971 qu'il découvre la paire de lunettes blanches Polnareff, celle qui devient sa signature visuelle. Il s'agit en fait d'un modèle féminin qui avait été porté auparavant par Sophia Loren. Les problèmes de vision continuent à poursuivre Polnareff. Nous sommes dans le début des années 90, il prend une décision difficile, celle de se faire opérer des yeux. C'est risqué, mais il n'a plus rien à perdre. S'il ne le fait pas, il est condamné à devenir aveugle.
1: On ira tous au paradis, ben moi.
27: Et il s'en sort, ses yeux sont sauvés. Il sort de la dépression et remonte sur scène en 2007, après des années d'absence, mais toujours avec ses célèbres lunettes.
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27: Pour terminer cette semaine branchée lunettes, comment ne pas évoquer Elton John et sa sacrée collection de lunettes, plus extravagantes les unes que les autres. Des lunettes qui seront d'ailleurs au final dessinées, spécialement pour lui, par les plus grands, Gucci, Chanel ou encore Marc Jacobs. Et puis comme on parle d'Elton, je vous propose de l'écouter tout de suite avec ce grand classique, voici Rocketman.
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Est-ce que vous avez vu le biopic sur Elton John, qui s'appelle également Rocketman, ou le revoir, éventuellement? On va retrouver un groupe qui, lui, sera en concert bientôt. Ce sera au mois de novembre, le 1er novembre précisément, au Sport Palace d'Anvers avec Classic 21. C'est Placebo.

0: Après les années d'absence, il revient New Radicals avec One Night Only et auparavant Placebo avec Protège-moi. Je rappelle la date de concert de Placebo, ce sera donc le 1er novembre prochain avec Classique 21 au Sport Palace d'Anvers.
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0: Grand fan des Beatles, tout simplement, si vous avez envie de découvrir, vous êtes jeune et vous avez entendu parler des Beatles, vous avez envie de les découvrir, eh bien, ne ratez pas cette convention qui existe depuis, oh là là, très très longtemps. Beatles Day, c'est à Mons Expo précisément, et ce sera demain, le samedi 12 septembre, un événement Classique 21, vraiment à ne pas manquer, il y a toujours de très très belles surprises. Et puis dimanche 25 octobre,
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0: Walter Trout, donc le samedi 25 octobre, et ce sera le Zigzag à Ytre avec Classique 21.
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0: The Toves, ils sont anglais, ils sont de Londres exactement, et ce sont des frères et sœurs.
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0: Simply Red sur Classic 21 avec If You Don't Know Me By Now.
1: Bonjour à toutes, bonjour à tous. Gardez les lunettes de soleil pour demain après-midi, mais ne rangez pas trop loin le parapluie pour dimanche. Alors ce soir, le ciel va progressivement se dégager, même si une dernière ondée est possible vers Liège et les Fagnes. La nuit prochaine, par contre, brumes et brouillards vont envahir le pays. Ils pourront fortement réduire la visibilité sur les routes. Prudence donc, hein, si vous roulez tard ou tôt demain matin. Alors demain matin restera longtemps gris d'ailleurs, hein, parfois jusqu'à midi avec quelques trouées plus rapides à la côte et dans le sud du Luxembourg. Puis, ensuite, nette amélioration l'après-midi, les éclaircies s'imposent avec des températures agréables, légèrement au-dessus des normales de saison. On attend 22 à Virton, 22 du côté de Namur également, 19 du côté d'Ostende. Et puis dimanche, une perturbation va traverser le pays avec des pluies intermittentes et c'est là où vous aurez besoin du parapluie.
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0: Il est 17h. C'est l'heure de vous retrouver, Denis, et de reprendre des nouvelles de vos thèmes.
6: Ah bah oui, c'est difficile de passer à côté. Hein. C'est donc forcément ce chantier sur le 40. Pensez pour ceux et celles-là qui sont peut-être bloqués de ce côté-là, puisque c'est 45 minutes vers Blény, 15 minutes vers Recours. Du côté de l'E411, 30 minutes de ralentissement en raison d'un autre chantier, là, pour le coup. Entre Dossau et Loyers, c'est vers Luxembourg. Le ring de Bruxelles, ça bouchonne sur la section OML Grimberg. Comptez 30 minutes vers Grand Bigard, Mechelen-Zaventem vers Waterloo, là c'est 15 minutes du côté du rail, certains trains essais entre Tournai et Lille ne circulent pas, sachez-le, et puis pour revenir sur les routes, sur le 19 entre Haut-Ittre et Nivelles, c'est 15 minutes de ralentissement vers Charleroi, enfin sur le 429 à hauteur de Rebec, c'est 10 minutes de ralentissement vers Tournai.
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0: Voici votre journal de 17h. Il est présenté par Delphine Vreux.
10: La date du 11 septembre n'est plus la même depuis 25 ans. Les cérémonies sont en cours. Les États-Unis continueront de se battre, vient de déclarer Donald Trump. De petits pleins du réservoir de la voiture et bien des hésitations avant de passer une commande pour remplir la citerne de la maison. Les prix sont élevés et lorsque c'est possible, le Belge s'adapte. Il collectionne les médailles et les records. Les plus grands champions d'athlétisme sont à Budapest pour une toute nouvelle compétition, l'Ultimate Championship. Bonjour, les États-Unis commémorent et le monde entier se souvient des attentats du 11 septembre. C'était il y a 25 ans. Une cérémonie a débuté en début d'après-midi à New York, au mémorial des attentats à l'endroit exact où se dressaient avant les tours jumelles du World Trade Center. Le quartier est placé sous très haute sécurité. Quatre anciens présidents et l'actuel vice-président sont présents, mais pas Donald Trump. Catherine Tonero nous résume cet hommage 25 ans plus tard.
11: 8h46, la cloche de l'espoir sonne l'heure précise à laquelle le premier avion frappait le World Trade Center. Suivi d'un moment de silence, en hommage aux 2977 victimes décédées le 11 septembre 2001. La cérémonie se poursuit avec la lecture solennelle des noms des disparus, tous gravés au bord des deux immenses bassins qui ont remplacé les tours, entièrement recouverts de fleurs et drapeaux américains. Quatre anciens chefs d'État assistent à la cérémonie, Joe Biden, Barack Obama, Bill Clinton et George Bush. Donald Trump a lui choisi le Pentagone, autre site visé il y a 25 ans, pour y prononcer son discours.
12: En 25 ans, une génération est passée depuis les attaques terroristes du 11 septembre 2001. Pourtant, le temps n'a pas amoindri l'hommage rendu à ce jour où notre pays s'est trouvé confronté au véritable mal.
11: Parmi les officiels également présents aux commémorations, le premier maire musulman de l'histoire de New York, Zoran Mamdani, dont la présence a été dénoncée par certains conservateurs. Ce soir à New York, comme chaque année, le Tribute in Light illuminera le ciel de Manhattan avec deux immenses faisceaux lumineux symbolisant les tours jumelles.
10: 3 000 morts ce jour-là et 10 000 de plus les années suivantes, victimes le plus souvent de cancers qui se sont déclarés plus tard suite à la toxicité de l'air respiré lorsque les tours se sont effondrées. 2,40 € pour un litre de diesel, c'est un gouffre pour le portefeuille. Et il n'y a pas que les carburants, les hausses des prix de l'énergie s'enchaînent. Certaines habitudes ont changé et certains réfléchissent autrement aussi au moment de remplir la cuve à mazout. C'est un reportage d'Audrey Degrange et Sarah Prévinaire.
13: Du côté des pompes, certains ne remplissent plus leur réservoir entièrement et préfèrent faire de petits pleins, juste assez pour assurer leur trajet en espérant que les prix baissent d'ici la prochaine fois. D'autres choisissent de modifier leurs habitudes, faire moins de déplacements, privilégier des trajets plus courts ou encore prendre les transports en commun. Mais pour certains, comme Lily, une solution radicale est nécessaire.
14: Parfois, je suis obligée de garer et d'aller à pied parce que même transport en commun, c'est pas évident. Ça ne fait qu'augmenter aussi, donc je suis obligée de ne pas aller loin de chez moi, de tourner toujours dans un périmètre beaucoup plus restreint, quoi.
13: Mais les économies ne se jouent pas seulement sur la route. Pour les ménages qui se chauffent au mazout, la facture aussi peut peser lourd dans le budget. Face à la hausse des prix, certains cherchent donc des alternatives pour payer moins cher et attendent parfois la dernière minute pour commander, comme l'explique Henri Louis, livreur de mazout.
15: On attendait que les prix baissent et malheureusement ce n'est pas le cas, ils sont toujours à la hausse, donc c'est ça qu'on attend jusqu'à, pour certains, tomber en panne malheureusement.
13: Pour lui, une des meilleures solutions pour économiser est l'achat groupé. Le principe est simple, se rassembler à plusieurs pour commander ensemble et négocier un meilleur prix auprès des fournisseurs.
10: Et l'Iran annonce des discussions lundi avec les pays du Golfe, discussions au sujet du blocage du détroit d'Hormuz. La Belgique a exclu trop de chômeurs de longue durée. Certains bénéficiaires ont été radiés des allocations de chômage trop tôt, trop vite par rapport à des chômeurs plus récents. La Cour constitutionnelle l'a dit dans un arrêt rendu hier. Elle y a vu une discrimination et cela concernerait presque 100 000 personnes. Le gouvernement fédéral a analysé l'arrêt, mais toutes ces personnes lésées ne recevront pas un dédommagement. Le ministre fédéral de l'Emploi, le MR David Claraval, nous explique pourquoi.
16: Beaucoup de chômeurs ont trouvé du travail, donc évidemment, ils ne sont pas concernés par ce recalcul. Certains sont malheureusement allés au CPS et donc ils ont obtenu de l'argent du CPS, donc ils ne vont pas avoir d'argent en plus. C'est plutôt un calcul que nous allons avoir avec les CPS pour aider les CPS à prendre en charge les montants qu'ils ont eu à prendre en charge en plus. Il y aura un impact positif, oui. C'est pour les personnes qui n'avaient pas droit au CPS et qui n'ont pas retrouvé du travail. C'est les personnes qui avaient des moyens pour pouvoir subvenir à leurs besoins sans travailler et sans avoir le chômage, il y en avait presque un tiers dans ce cas-là, eh bien ce sont ces personnes-là qui, elles, vont avoir 3, 4, 5 mois en plus de chômage que ce qu'ils n'avaient obtenu. Mais ça ne change rien sur le fait qu'ils sont exclus et que maintenant ils doivent trouver du travail.
10: Une interview au micro de Rachel Crivellaro. Et le gouvernement fédéral n'a pas réussi à se mettre d'accord sur l'accueil de 13 étudiants de la bande de Gaza, toujours dans l'enclave palestinienne, même s'ils ont obtenu une bourse pour venir étudier ou faire de la recherche dans des universités belges. Pour débloquer leur évacuation, l'ANVA exige en échange des concessions de la Belgique sur un autre dossier, les négociations avec les talibans pour faciliter le retour forcé d'Afghans. Le ministre des Affaires étrangères, Maxime Prévost, désengagé, dénonce un marchandage. J'ai préféré retirer ma note, la dignité ne s'achète pas, s'exaspère-t-il. 13 ans après l'affaire de la viande de cheval dissimulée, entre autres, dans des lasagnes de bœuf, ce nouveau scandale qui arrive dans l'actualité. Il y a deux jours, 200 enquêteurs ont mené une vingtaine de perquisitions en Belgique, mais aussi en France, aux Pays-Bas et en Irlande. 1000 chevaux ont été contrôlés, plusieurs centaines saisies et une grosse somme d'argent également, 100 000 euros en cash. Les enquêteurs ont découvert un système de fraude. Les animaux passaient d'un pays à l'autre, leurs puces électroniques étant trafiquées. Et selon les premiers éléments de l'enquête, cela permettait de vendre illégalement à des abattoirs des chevaux de loisirs pourtant considéré comme impropre à la consommation. Reste aux enquêteurs à identifier les abattoirs concernés. Cette nouvelle affaire ne surprend pas Ingrid Krag de Foodwatch. C'est une organisation européenne de défense des consommateurs et elle dénonce depuis longtemps des lacunes au niveau de la traçabilité.
17: Ce qu'on demande, c'est un véritable électrochoc politique. Normalement, tous les abattoirs d'Europe devraient pouvoir accéder notamment à une base de données unique européenne qui est prévue par la réglementation où on peut vérifier l'identité des animaux abattus. Or, il y a encore des pays qui n'ouvrent pas leur base de données nationale aux pays voisins. Et donc, du coup, les fraudeurs, on peut l'imaginer, profitent de ces faiblesses du système. Tant qu'on n'aura pas cette transparence aussi pour les différents opérateurs, il y aura toujours des fraudeurs pour en profiter et continuer d'entretenir ce trafic de chevaux absolument dangereux et flippant pour la santé des consommateurs.
10: À ces perquisitions menées à l'arrestation de 3 suspects en Flandre orientale et 2 ont été placés sous mandat d'arrêt. C'était une interview signée Robin Duculot. En Flandre, où 5 personnes sont aussi soupçonnées d'avoir contracté le virus du Nil occidental, selon les autorités sanitaires flamandes. Ces personnes résident dans des zones où des cas d'infection animale ont déjà été signalés. Il s'agirait des premières contaminations humaines depuis l'arrivée du virus en Belgique. 25 contaminations ont déjà été détectées chez des chevaux et une 60aine parmi des oiseaux. Les meilleurs du saut en hauteur, les plus rapides du 100 ou du 400 mètres. Un nouveau rendez-vous mondial débute ce soir en athlétisme. La première des 3 soirées de l'Ultimate Championship qui va se dérouler à Budapest en Hongrie. Comme un condensé de championnats du monde que nous présente Gaëtan Van Kerkom.
18: Point commun avec des championnats du monde, sauf blessure, tous les meilleurs athlètes de la planète seront bien présents. Mais la Fédération internationale a écrémé le processus. Beaucoup moins d'inscrits, uniquement les meilleurs. Ils seront 8 ou 16 par discipline, pas de qualif, pas de série. On y retrouvera les champions olympiques, les champions du monde, les vainqueurs de la Diamond League, complétés par les mieux placés au classement mondial. Point. Dans ces conditions, la Belgique n'a pu décrocher que 3 tickets, Pauline Couqueuil sur le 400 haies, Elliot Crestan le Namurois sur le 800 mètres et le relais 4x400 mixte avec notamment Dylan Borlée et Camilos. La nouvelle compétition compte innover, du show, de la réalité augmentée ou encore cette originalité sur le 200 mètres, les athlètes ont pu choisir eux-mêmes leur demi-finale et leur position au départ. Mais ce n'est pas un jeu, à 130 000 euros la victoire, on risque d'assister à une compétition de très haut vol.
10: Et ce rendez-vous aura lieu tous les 2 ans. Les 3 soirées seront à suivre sur RTBF Ovio et sur RTBF Typique. En football, l'Anderlecht se déplace à Malines ce soir. Ce sera 20h45. Match d'ouverture de la 6e journée de Pro League. Voilà pour ce journal. Merci d'avoir été à l'écoute.
0: Merci beaucoup Delphine.
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Ray Charles avec What I Say, c'est du live. Alors comment est venu ce morceau? C'est très très simple. Ray Charles et ses musiciens étaient en tour de chant, ils étaient sur scène. Malheureusement, le concert était trop court. Ray Charles commence à improviser au piano, les musiciens suivent et puis ben, voilà, ils en sortent ce que vous venez d'entendre. C'est de la totale impro au départ et à la fin aussi. Les Red Hot Chili Peppers avec Scar Tissue sur Classique 21.

0: Red Hot Chili Peppers avec Scar Tissue sur Classic 21. Nous sommes le 11 septembre, hein, ça ne vous aura pas échappé, 25 ans déjà. 25 ans, oui, les attentats de New York. Alors, Laurent Riepy s'est penché sur la question, mais côté musique, ce que le rock a fait du 11 septembre, il y a un dossier archi complet et magnifiquement bien écrit, grâce à cette plume de Laurent Riepy sur notre site internet à propos du 11 septembre, mais avec cet œil musical, vous allez voir, c'est extrêmement intéressant. 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

0: The Best Day of Our Life avec Overphonic. Il y a du changement chez Overphonic, c'est le retour de Noémie Wolfs. C'est une information du Journal du Rock et Marie-Amélie vous en parlera tout à l'heure, pile poil dans une heure à 18h30 dans le Journal du Rock. Sinon vous avez des infos sur notre site internet.
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0: Et retour à Votem, est-ce que ça s'arrange un peu ou pas dans le chantier?
10: Non. Notre chantier de Votem qui crée encore des soucis, c'est sur le 40, 45 minutes vers Blény, et oui, 15 minutes vers Recours, patience et courage. Et puis un accident sur le 411 à hauteur de Wavre en direction de Namur qui vient de se produire, 3 véhicules impliqués et de légères files pour l'instant qui commencent. Donc sur le 411 encore 30 minutes de ralentissement en raison d'un autre chantier. C'est entre Dossou et Loyers que ça ralentit vers Luxembourg. Le 429 à hauteur de Rebec, toujours des ralentissements vers Tournai. Comptez 10 minutes. Le ring de Bruxelles-Sabouchon sur la section Wemmen-Grimbergen. Ça va un petit peu mieux. 15 minutes de perdu vers Grand Bigard. Mackenzie-Zaventem dans l'autre sens, 15 minutes. Et à Dietbeek, à savoir aussi qu'il y a un poids lourd en panne qui provoque 15 minutes de ralentissement depuis Forêt sur le 19 entre Hautitre et Nivelles. 15 minutes de ralentissement vers Charleroi.
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0: Donald Trump vient-il d'inventer une nouvelle manière d'acheter les élections?
15: Il y a une vieille pratique électorale qui a réellement existé dans certains pays, notamment en Afrique et au Moyen-Orient, et qui consiste à distribuer une seule chaussure avant une élection, la gauche par exemple, et expliquer aux électeurs qu'ils recevront la partie droite, la chaussure droite, après le scrutin, si le vote s'est évidemment bien passé. C'est du clientélisme dans ce qu'il y a de plus rudimentaire. Eh bien écoutez, ce que vient de proposer Donald Trump, c'est exactement ou quasiment la même chose. Il promet 5 000 $ à chaque citoyen américain adulte si les républicains remportent les élections de mi-mandat ici en novembre et conservent la Chambre et le Sénat. 5 000 $, donc pour un couple potentiellement 10 000 $. Et surtout, retenez bien la condition, si les républicains gagnent. Alors évidemment, Trump ne dit pas « Votez pour moi et je vous achète votre voix ». Juridiquement, ce n'est pas un achat de vote au sens strict, puisque le chèque, s'il existe un jour, ne serait pas réservé uniquement à ceux qui ont effectivement voté républicain. Tous les Américains en bénéficieraient. Mais politiquement, le message, il est extraordinaire, dingue. « Donnez le pouvoir à mon camp » et vous recevrez 5 000 $. Et ce n'est même pas son argent, comme d'hab. Donald Trump appelle ça le dividende Trump. Alors le choix du mot est formidable. Un dividende, normalement un dividende, c'est ce qu'on reçoit ou c'est ce que reçoit l'actionnaire d'une entreprise lorsque celle-ci a gagné de l'argent. Et c'est logique. Si l'entreprise réalise des bénéfices, elle peut en redistribuer une partie à ses actionnaires. Mais les États-Unis ne sont pas une entreprise bénéficiaire. Ils sont en déficit et déjà très très lourdement endettés. Et Trump présente donc comme un dividende ce qui ressemble plutôt à une nouvelle dépense financée par l'emprunt. Et la facture serait d'ailleurs énorme. Plus de 1200 milliards de dollars si l'on verse 5 000 $ à tous les adultes américains. Alors, d'où viendra cet argent? On évoque notamment les recettes des droits de douane. Mais ces recettes sont déjà intégrées aux finances publiques. On ne peut pas les dépenser une deuxième fois comme si l'on venait de découvrir 1200 milliards quelque part dans un tiroir. Alors s'il n'y a pas de nouvelles recettes ni des économies ailleurs, il faudra emprunter. On présente donc aux Américains un cadeau de 5 000 $ qui risque d'être financé par davantage de dettes publiques. Et oui, et il y a un autre paradoxe. Trump propose ce chèque parce que beaucoup d'Américains justement, souffre de la vie chère, de l'inflation. Très bien, mais si vous injectez brutalement des centaines de milliards de dollars dans une économie où les prix sont déjà sous pression, les prix vont monter encore plus. En clair, vous donnez 5 000 $ pour aider les ménages à supporter la vie chère et vous risquez de contribuer à rendre leur vie encore plus chère. Et si l'inflation repart, la Banque Centrale Américaine, elle va faire quoi? Elle va maintenir les taux d'intérêt plus hauts, les crédits immobiliers et automobiles resteront chers et les entreprises emprunteront davantage. Une partie donc du cadeau peut donc revenir par la fenêtre sous forme de hausse des prix et d'intérêts plus élevés. Alors, pour l'instant, c'est vrai, le chèque n'existe pas encore, c'est une promesse, et le Congrès, donc le Parlement américain, devra l'autoriser. Mais la promesse, elle existe déjà. Et elle arrive, évidemment, juste avant les élections. Finalement, la vieille technique de la chaussure n'a peut-être pas tellement vieilli. Autrefois, c'est vrai, on distribuait le soulier gauche en promettant le droit après l'élection. Trump, lui, promet 5 000 $, avec une différence assez remarquable tout de même. Pour acheter la paire de chaussures, il utilise la carte de crédit du contribuable américain et Donald Trump n'a donc aucune limite à son cynisme. Et vous, vous en pensez quoi?
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0: Il en a fait des ravages, hein, ce slow. Oh oui, les Scorpions avec Still Loving You sur Classique 21. Que de souvenirs.
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0: Ça déménage, hein. Sa chaîne de Lunatics, artiste belge, Diamonds to Call, sur Classique 21. Dans quelques instants, le journal.
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0: Et pour aller jusqu'au journal de 18h, ce sera Kings of Leon.
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0: Belle fin de journée, bon retour à la maison, soyez prudents et puis patience évidemment à hauteur de vos thèmes. L'information nous arrive.
1: Bonjour à toutes, bonjour à tous. Gardez les lunettes de soleil pour demain après-midi, mais ne rangez pas trop loin le parapluie pour dimanche. Alors ce soir, le ciel va progressivement se dégager, même si une dernière ondée est possible vers Liège et les Fagnes. La nuit prochaine, par contre, brumes et brouillards vont envahir le pays. Ils pourront fortement réduire la visibilité sur les routes. Prudence donc, hein, si vous roulez tard ou tôt demain matin. Alors demain matin restera longtemps gris d'ailleurs, hein, parfois jusqu'à midi avec quelques trouées plus rapides à la côte et dans le sud du Luxembourg. Puis, ensuite, nette amélioration. L'après-midi, les éclaircies s'imposent avec des températures agréables, légèrement au-dessus des normales de saison. On attend 22 à Virton, 22 du côté de Namur également, 19 du côté d'Ostende. Et puis dimanche, une perturbation va traverser le pays avec des pluies intermittentes et c'est là où vous aurez besoin du parapluie.
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0: 18h. Et vos thèmes, toujours, hein, dans le chantier de Nîmes.
3: Oui, encore et toujours.
0: On est désolé.
3: Oui, on pense à ceux et celles qui sont dans ce coin-là. Hein. C'est 45 minutes vers Blény, 15 minutes vers Recours. On parle évidemment de l'E40. C'est pas mal non plus, hein, sur l'E411 à hauteur de Wavre, en direction de Namur. Déjà, 3 véhicules impliqués dans un accident de légère file qui commence. Également, 45 minutes de ralentissement en raison d'un autre chantier entre Dossau et Loyers. Ça, c'est vers Luxembourg. Du côté de l'E429 à hauteur de Rebec, encore quelques minutes de ralentissement vers Tournai. Le ring de Bruxelles, ça bouchonne essentiellement sur la section Wemmel-Grimbergen. 10 minutes de perdu vers Grand Bigard, ça va mieux aussi entre Mechelen-Zaventem vers Waterloo, 10 minutes. Et puis un accident sur le ring de Bruxelles à hauteur de Reusbroek provoque des ralentissements. 20 minutes en direction de Waterloo et puis à Dietbeek également pour être complet là-bas. Un poids lourd en panne provoque 10 minutes de ralentissement. Enfin, du côté des transports en commun, pour l'instant, aucun souci majeur à signaler.
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0: Voici votre journal de 18h, il est présenté par Sophie Léonard.
7: La réforme du chômage pourrait coûter 16,3 millions d'euros au CPAS de Molenbeek en région bruxelloise d'ici 2029. La commune parle d'un futur cataclysme. Elle réclame au fédéral une prise en charge à 100% des revenus d'intégration. New York rend hommage ce vendredi aux victimes des attaques du 11 septembre. C'était il y a 25 ans. Un attentat revendiqué par Al-Qaïda. Que reste-t-il de l'organisation terroriste? On l'entendra dans ce journal. Du sport aussi ce soir avec la 6e journée de Pro League et Anderlecht qui se déplace à Malines. Bonsoir à toutes et tous. C'est l'une des conséquences de la réforme fédérale des allocations de chômage. La prise en charge des exclus par les CPAS, de facto de la commune en charge. Exemple ici à Molenbeek. Déjà dans le rouge, la commune s'attend à plonger encore davantage dans les 3 ans qui viennent. À politique inchangée, les charges financières du CPAS augmenteront de 16,3 millions d'ici 2029. Impayable pour Molenbeek. Les explications avec Philippe Carlo.
8: En 2026, le fédéral prend intégralement à sa charge le montant des revenus d'intégration versés aux exclus du chômage et une partie des augmentations de frais de personnel du CPAS. Mais ensuite, l'intervention sera dégressive jusqu'à complètement s'éteindre. Pour le président du CPAS, Ahmed El Kanous, la commune va droit dans le mur.
9: Il est clair que nous serons, appelons un chat en banqueroute d'ici 2029 s'il n'y a pas une mesure forte qui est prise par le gouvernement fédéral pour venir en soutien, non seulement au CPAS de Molenbeek, parce qu'il y a d'autres CPAS à Bruxelles, Wallonie, mais aussi en Flandre, qui sont concernés par l'impact financier de ce transfert de charges du fédéral vers les collectivités locales.
8: Les communes ont déjà dû faire face aux augmentations et indexations du revenu d'intégration sociale décidées par le fédéral, mais payées à hauteur de 30% par les communes. Avec la réforme du chômage, le report de charges sur les pouvoirs locaux va provoquer un cataclysme, selon la bourgmestre de Molenbeek, Catherine Moureau.
10: Parce que ça fait peser sur les pouvoirs locaux une facture qui est innommable.
8: Pour le premier échevin Dirk de Bloch, il n'y a qu'une manière d'espérer s'en sortir.
11: On va se mobiliser avec les autres communes CPAS qui se retrouvent dans la même situation, qui vont devoir en fait rajouter une dotation communale pour en fait ramasser la facture que le fédéral passe au CPAS.
8: Et si ça ne fonctionne pas, Molenbeek envisage d'introduire un recours devant la Cour constitutionnelle.
7: Et toujours concernant cette limitation dans le temps des allocations de chômage, la Cour constitutionnelle a rejeté hier l'essentiel des recours, mais elle a annulé un article jugé discriminatoire entre chômeurs exclus. Selon la Cour, certains chômeurs de longue durée auraient été privés de leurs allocations trop tôt par rapport à des chômeurs plus récents, et cela concernerait tout de même 100 000 personnes. Le gouvernement fédéral a depuis analysé l'arrêt. Il devra effectuer des calculs pour déterminer les éventuelles réparations, mais tous les chômeurs exclus ne bénéficieront pas d'un dédommagement. Selon les propos du ministre fédéral de l'Emploi, David Carinval, l'argent sera pioché dans l'enveloppe des 400 millions d'euros prévus pour épauler les CPAS, montant qui n'aurait pas été totalement dépassé. Le ministre des Affaires étrangères en colère à la sortie du Conseil. Maxime Prévost espérait pouvoir faire évacuer une douzaine d'étudiants et de chercheurs palestiniens. Ces universitaires ont obtenu des bourses dans des universités flamandes et francophones, mais impossible pour eux de sortir de la bande de Gaza pour obtenir leur visa auprès d'un poste diplomatique belge. Et le Conseil des ministres ne s'est pas accordé pour débloquer leur situation. Baptiste Tupin.
12: Dès le début de la réunion, l'ANVA a donné le ton.
13: Je sais qu'on fait beaucoup, déjà pour les Gazaouis.
12: Les déclarations de Théo Franken n'ont laissé que peu de doutes quant à l'issue du dossier.
13: Je ne sais pas côté francophone, mais en Flandre, il y a beaucoup de voix qui ne sont pas tout à fait d'accord d'avoir plus de migration. Ils veulent un peu moins de migration, pas encore de plus.
14: Ici, ce sont des étudiants qui sont censés repartir après l'année académique.
13: Oui, mais quand ils demandent d'asile ici, ils vont le recevoir et ils vont rester. Hein.
12: Ce week-end, la ministre de l'Asile et de la Migration, NVA également, avait déjà indiqué qu'elle craignait, je cite, « un effet domino » en octroyant des titres de séjour à ses 13 étudiants gazaouis. La NVA a donc rejeté la proposition de Maxime Prévost d'accueillir ces étudiants, à moins que le ministre des Affaires étrangères ne fasse des concessions dans le renvoi de ressortissants afghans.
15: Je trouve que c'est une prise en otage et un chantage indigne entre dossiers. On ne vend pas la dignité sur le dos des gens et donc j'ai préféré retirer ma note. Je suis contrarié. Je suis fâché. Je trouve que ce type de couplage entre dossiers sur la misère des gens n'est pas digne.
12: La probabilité que ces 13 étudiants et chercheurs entament l'année académique en Belgique est donc quasi nulle à ce stade.
7: Le ministre de l'Intérieur, Bernard Quintin, propose d'augmenter dès 2027 le salaire des policiers en uniforme. Une première enveloppe de 30 millions d'euros permettrait d'ajouter 58 euros net par mois à la rémunération des agents opérationnels de la police intégrée. Les syndicats vont désormais consulter leur base avec des réactions partagées. Le SNPS et le SLFP soutiennent la proposition, tandis que la CSC l'accueille avec réserve, notamment parce que cette indemnité ne compte pas pour le calcul de la pension. Une seconde tranche de 30 millions pourrait intervenir à partir de 2029, notamment pour augmenter les chèques repas. L'actualité à l'international, New York et ses commémorations des attentats du 11 septembre qui ont fait près de 3000 morts. C'était il y a 25 ans. À Ground Zero, les proches des victimes ont entamé la lecture des noms en présence notamment du vice-président Jed Evans et des quatre anciens présidents américains encore en vie. Donald Trump participe lui de son côté à une cérémonie au Pentagone. Cela fait donc déjà 25 ans que les tours jumelles de New York sont tombées. L'attentat qui avait été revendiqué par Al-Qaïda, à sa tête Oussama Ben Laden, tué dans un raid des forces américaines en 2011. Malgré cela, l'organisation terroriste a continué de survivre, mais a perdu en importance. Écoutez ce qu'en pense Mohamed Fahmy, il est islamologue et chercheur à l'ULB.
16: On ne peut pas dire qu'Al-Qaïda n'existe plus en tant que telle ou que cette organisation n'est plus active. Ce qui se passe, c'est que ces activités ne font plus entendre parler d'elle, que ce soit en Afrique, que ce soit au Yémen, que ce soit en Afghanistan. Ce qu'on peut lire, ce qu'on peut observer chez certaines personnes, et d'ailleurs certains courants islamistes aujourd'hui, c'est que Ben Laden faisait partie de ces résistants, des héros résistants du monde arabe, du monde musulman, qui ont osé quelque part se mettre face aux États-Unis et face à l'impérialisme américain dans le monde arabe.
7: Des propos recueillis par Olivier Boulenc. Les outils pro-iraniens affirment avoir pris le contrôle de la côte yéménite sur la mer Rouge. Ils ont mis la main sur les dernières îles stratégiques du détroit de Bab el-Mandeb, l'un des passages maritimes les plus fréquentés au monde où les navires saoudiens ont l'interdiction de passer. Cette avancée intervient alors que les tensions régionales font grimper les cours du pétrole. Retour sur la nuit dernière. L'armée israélienne a dynamité des souterrains repris au Hezbollah dans le sud Liban. Plus de 1000 tonnes d'explosifs ont été utilisées, provoquant une secousse enregistrée par les sismologues, équivalent à un tremblement de terre de magnitude 4,1, Olivier Henrion.
17: D'énormes explosions, des boules de feu qui montent vers le ciel en pleine nuit, une odeur de poudre brûlée. Voilà ce que les journalistes présents dans le sud Liban ont pu voir hier soir, au moment où Israël dynamitait des tunnels construits par le Hezbollah. La secousse était si puissante qu'elle a provoqué un mini tremblement de terre ressenti jusque dans la ville de Saïda, bien plus au nord du pays. Pour l'armée israélienne, ces tunnels abritaient un complexe de commandement militaire qui permettait au mouvement pro-iranien de lancer drones et missiles contre les positions israéliennes. Avec ces frappes, Israël consolide son occupation d'une bande de territoire allant jusqu'à 10 km de profondeur dans le sud du Liban.
7: On a appris aujourd'hui le décès de l'Italienne Emma Bonino, figure du féminisme et personnalité politique majeure en Italie. Elle est décédée à l'âge de 78 ans. Elle s'était notamment engagée pour le droit au divorce et à l'avortement. Ancienne commissaire européenne et ministre des Affaires étrangères, elle avait fondé en 1975 un centre d'information sur la stérilisation et l'avortement avant d'être élue députée en 1976. Elle a ensuite mené de nombreux combats, notamment pour la libéralisation des drogues douces contre le nucléaire et la peine de mort. L'actualité sportive en football, ouverture de la 6e journée de Pro League ce soir avec le déplacement d'Anderlecht à Malines. Des mauves pas vraiment dans une spirale positive en championnat avec seulement 7 unités en 5 matchs. La faute entre autres à des difficultés à marquer un petit but lors des 3 dernières rencontres. Mais pas de quoi inquiéter le coach Vitor Bruno.
18: Oui, nous avons marqué seulement 3 buts. C'est factuel, on ne peut pas le nier. Mais si on regarde l'ensemble, notamment avec les matchs d'Europa League et qu'on compte tous les buts, ce n'est pas seulement 3. Je peux vous citer les 3 contre le PAOK ou encore les 3 contre le Keirat. Face à Beveren, le gardien était le meilleur joueur sur le terrain. Face à Genk, on ne marque pas non plus. Et Lucas Brugmans était le meilleur joueur. Maintenant, c'est dans la manière de finir que nous devons progresser. Et ça, nous devons le travailler tous les jours.
7: Un match à suivre à 20h45 sur Vivacité. Enfin, l'Irlandais Eddie Dunbar a remporté la 19e étape du Tour d'Espagne ce vendredi au sommet de l'Alto de Penas Blancas. Côté favori, ils se sont neutralisés à 2 jours de l'arrivée finale à Grenade. L'Espagnol Enric Mas a conservé son maillot rouge de leader avec une avance de 1,37 sur Primoz Roglic et 3,01 sur Félix Gall. Et puis pour être complet, à suivre en ce moment sur RTBF Typique et sur Ovio, cette nouvelle compétition d'athlétisme, l'Ultimate Championships à Budapest, en Hongrie, avec les meilleurs du saut en hauteur et les plus rapides du 100 aux 400 mètres. Première soirée sur 3 aujourd'hui. Voilà pour le journal. Je vous souhaite une très belle soirée à notre écoute.
0: Merci beaucoup, Sophie. Excellent week-end. Classique 21, You.

Yalo avec Mr. Blue Sky sur Classique 21. Belle soirée, bon week-end à vous, 18h16. On va retrouver dans un petit instant Bruno Fernandez pour sa séquence Riff Makers. En attendant, bah, vous reconnaissez ce son, hein, c'est celui de Tina Turner.

0: Bonjour Bruno.
1: Bonjour Pierre.
0: Ouh là là, ça sent le déo.
1: Ça sent bon, hein?
0: Oui, c'est un peu grunge.
1: Ah, un tout petit peu même, beaucoup, je pense.
0: À tout de suite.
1: À tout de suite.
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0: Bonjour Bruno.
1: Hello Pierre.
0: Alors cette semaine, place au grunge.
1: On ne peut rien vous cacher. Et pas n'importe quel riff grunge. Peut-être le premier grand riff devenu légendaire, celui qui ouvre le Smells Like Teen Spirit de Nirvana.
0: Alors comment est-il arrivé dans les doigts de Kurt Cobain ce riff?
1: Alors on peut dire que l'amour de Kurt pour le punk ou le punk rock n'est pas étranger à l'affaire, mais ce serait un petit peu réducteur. L'origine de l'inspiration serait d'abord à chercher du côté d'un groupe qu'il adore, les Pixies. Kurt Cobain adore l'enchaînement souvent utilisé par Frank Black dans les compos de son groupe. Lourdeur en intro, calme dans le couplet, relourdeur sur le refrain.
0: Et il veut en quelque sorte copier cette suite.
1: En quelque sorte, oui, mais parmi les influences rythmiques qui ont amené à la création du riff de Smells Like Teen Spirit, il y en a d'autres, moins attendues. Godzilla de Blue Oyster Cult. Vous sentez le cousinage, Pierre?
0: Ah oui, mais alors...

0: carrément.
1: Et attendez, il y a une autre influence beaucoup plus surprenante, celle-là.
0: Oui, en effet, c'est surprenant. C'est Boston avec More Than a Feeling.
1: Absolument. On ne peut pas exclure, vu sa culture musicale, que Kurt Cobain, consciemment ou pas, ait été influencé, inspiré par tous ces morceaux légendaires pour écrire son propre riff, lui aussi, entré dans la légende du rock. Un riff, puis un morceau dans son ensemble qui, dès la première écoute, est apparu comme bien plus qu'un hit, la carte de visite de toute une génération. La génération grunge.
0: Et quelle génération au début des années 90. Merci beaucoup Bruno.
1: Serviteur.
0: Et à la semaine prochaine.
1: À la semaine prochaine.
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0: Nirvana, Smells Like Teen Spirit sur Classique 21. Merci beaucoup Bruno, et puis retrouvez-le évidemment demain lors du réveil, hein. Et oui.
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0: Et le 411 d'abord.
9: Oui, avec un accident, Pierre, survenu il y a quelques minutes à hauteur de Champion, direction de Luxembourg. Les voies de gauche et du milieu sont obstruées. La circulation, vous l'avez compris, y est fortement ralentie. 50 minutes de fil. Et puis, difficile de passer évidemment à côté du chantier de Votem. Là aussi, des embarras. C'est donc sur le 40, 45 minutes encore vers Blény, 15 minutes vers Recours. Ça va mieux du côté du ring de Bruxelles, sur la section Wemmel-Grimbergen. C'est 5 à 10 minutes de perdu vers Grand Bigard. Mechelen-Zaventem dans le sens inverse, c'est 10 minutes. Notez aussi cet accident à hauteur de Reusbroek en direction de Grand Bigard qui provoque 10 minutes supplémentaires.
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0: Bonsoir Marie.
13: Bonsoir Pierre.
0: Alors, des nouvelles du show business, des nouvelles de la musique, ce sera vraiment dans quelques petites secondes, le temps d'un petit jingle.
13: Et hein. C'est parti.
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13: Il y a du changement chez Hooverphonic après le départ de Hey Carnart et le dernier concert de Raymond Kiertz qui quitte la scène pour raison de santé. Alex Calier repart de l'avant avec le retour de Noémie Wolfe au chant. Et pour ce nouveau single, Second Life, surprise, c'est Jasper Erkens qui prête sa voix. Un titre solaire, presque estival, qui pourrait bien réchauffer l'automne qui arrive. Parfait évidemment à quelques jours du démarrage de la nouvelle tournée, puisque Hooverphonic a prévu, aux côtés de Noémie Wolfe, plusieurs dizaines de concerts, dont un passage ce dimanche à Anvers, accompagné d'un orchestre. Muse perd Muse. Et non, ce n'est pas une blague. Le groupe vient de perdre son pseudo @Muse sur Instagram et X au profit de la nouvelle IA de Meta lancée le 8 septembre. Ce sera donc désormais @MuseBand ou Muse de Band pour le trio de Matt Bellamy. C'est plutôt ironique, hein, puisque ça fait des années que Muse chante la peur des machines et la perte de contrôle face à la technologie, notamment avec des titres comme Simulation Theory ou encore Algorithme. Et aujourd'hui, c'est littéralement une IA qui leur pique leur nom. Meta n'a rien expliqué pour l'instant, Muse non plus, c'est donc à suivre. Kings of Leon prépare son 10e album, Oh My Beloved, attendu le 6 novembre, et pour la première fois, c'est le groupe lui-même qui produit l'intégralité du disque. À À l'origine, c'est un pied cassé. Caleb Followill était immobilisé chez lui. Il a ressorti une guitare acoustique et composé My Whole World, ce premier extrait que vous entendez. Fini le rock de stade, cet album regarde vers l'enfance, la famille, 20 ans de route ensemble. Un retour aux sources que le groupe a même prolongé sur scène avec un concert intimiste à Nashville, loin des stades habituels.
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0: Leshbot Blues avec Eddie Mitchell sur Classique 21. 18h43 minutes pratiquement. Le groupe Madness, le groupe News, ça commence par M, c'est de la très très bonne musique.
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0: Night Shift Superstar avec Muse sur Classique 21. Et le moment M nous arrive gentiment dans un petit peu moins de 8 minutes.
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0: Bruce Springsteen avec I'm on fire sur Classique 21 et dans le dossier que Laurent Viepi vous a préparé sur notre site internet à propos du 11 septembre, vous allez voir comment les artistes internationaux ont ressenti ce 11 septembre 2001 et ça fait déjà 25 ans. N'hésitez pas à aller jeter un coup d'œil à ce dossier très très bien fourni et très très bien écrit.
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0: Coldplay sur Classique 21.
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2: 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Il est 19h.
0: Bon alors, on va sur le 411, il y a eu un accident tout à l'heure, hein, c'est ouais. Ça Denis hein.
3: Exactement, c'est à hauteur de Champion, gros souci de ce côté-là. En direction de Luxembourg, hein, les voies de gauche et du milieu sont obstruées, la circulation est donc fortement ralentie en raison, alors non seulement de l'accident, mais aussi du chantier à la même hauteur. C'est 50 minutes de file à l'heure actuelle. Le chantier de Bottem qui crée encore des embarras, même si ça va mieux, hein, c'est sur le 40, 25 minutes vers Blény, et puis dans l'autre sens, quasiment plus d'embarras, comptez 5 minutes grosso modo. Le ring de Bruxelles, alors là aussi ça va mieux. À noter tout de même cet accident à hauteur de Reusbrook en direction de Grand Bigard. Là c'est 15 minutes supplémentaires.
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Aujourd'hui, je vous raconte le moment qui est à l'origine de la chanson « With a little help from my friends » de Joe Cocker. Printemps 1968, Sheffield. La pluie tambourine contre les vitres du local de répétition. À l'intérieur, l'air est épais. Les câbles serpentent sur le sol entre les amplis. Une odeur de tabac froid flotte dans la pièce. Dans un coin, un orgue attend, couvercle ouvert. Quelques musiciens discutent à voix basse pendant qu'un homme aux cheveux bouclés tourne en rond, les mains dans les poches. Joe Cocker a 24 ans. Il a quitté l'école tôt. Il a travaillé comme apprenti gazier. Depuis plusieurs années déjà, il écume les pubs et les petites salles de la région de Sheffield avec l'espoir qu'un jour quelque chose bascule. Mais rien ne décolle vraiment. Quelques singles sont sortis et sont passés quasi inaperçus. Pendant ce temps, des groupes britanniques sont en train de conquérir le monde. Les Beatles, les Rolling Stones, The Who, Cream, avec Eric Clapton. L'époque est extraordinaire pour le rock anglais et terriblement difficile pour ceux qui essaient encore de trouver leur place. Joe le sait, il lui manque quelque chose, une chanson. Une chanson capable de révéler qui il est réellement. Une chanson qui ne ressemblerait à aucune autre. Il s'arrête devant une fenêtre embuée. Depuis plusieurs semaines, une idée lui tourne dans la tête. Une chanson entendue sur un disque sorti l'année précédente. Un disque dont tout le monde parle encore. Sgt. Pepper's Lonely Hearts Club Band. Un album qui semble avoir changé les règles du jeu. Et parmi toutes les chansons du disque, il y en a une qui revient sans cesse dans son esprit. With a little help from my friends. Une chanson écrite par John Lennon et Paul McCartney pour Ringo Starr. Une chanson simple, chaleureuse, presque légère. L'histoire d'un homme qui avance grâce à ceux qui l'entourent. Rien en apparence qui corresponde vraiment à Joe Cocker. Et pourtant, plus il l'écoute, plus il a l'impression qu'elle cache autre chose. Une émotion que personne n'a encore complètement révélée. Un soir, il finit par en parler aux musiciens qui l'accompagnent. Moins que l'on puisse dire, c'est que l'idée ne déclenche pas l'enthousiasme général. Reprendre les Beatles, un exercice est risqué. Les Beatles sont partout. Leurs chansons sont devenues intouchables. Pourquoi s'attaquer à l'une d'elles? Et surtout, qui ajouter? Joe insiste, il ne veut pas copier. Il veut comprendre ce qui se cache derrière la chanson, trouver sa propre façon de la raconter. Quelques jours plus tard, il décide d'essayer. Les instruments s'accordent, les amplis grésillent. Chris Stanton s'installe derrière son clavier. Jimmy Page à la guitare et B.G. Wilson à la batterie. Joe prend place devant le micro. Puis il commence. Les premières mesures résonnent dans le local. Rapidement, quelque chose cloche. La chanson fonctionne, mais elle ressemble beaucoup trop à la version originale. On reconnaît la mélodie, on reconnaît les accords, on reconnaît tout, et c'est justement le problème. Les musiciens s'interrompent. Personne ne parle. Quelques regards s'échangent. Joe retire son casque. Il sait que ce n'est pas ça, pas du tout même. Pendant quelques secondes, le silence envahit la pièce. Puis, Chris Stanton pose les mains sur son orgue. Cette fois, il ne joue pas la chanson. Pas vraiment. Il cherche quelques accords, lents, étendus, presque religieux. Une progression qui n'existe pas dans la version des Beatles. Joe relève la tête. Quelque chose vient de changer. Chris continue. Les notes remplissent lentement la pièce. Elle donne soudain à la chanson une couleur totalement différente, plus grave, plus profonde. Comme si quelqu'un venait d'ouvrir une porte cachée derrière le morceau original. Joe écoute longuement, puis il s'approche du micro. Les musiciens et les choristes repartent. Très doucement cette fois, personne ne cherche à reproduire la version chantée par Ringo Starr. Le tempo ralentit, les espaces s'élargissent. Chaque accord semble peser davantage. Joe ferme les yeux et commence à chanter. Dès les premières phrases, tout le monde comprend qu'ils sont en train d'emprunter un autre chemin.
La mélodie est la même, les paroles aussi. Mais l'émotion n'est plus du tout la même. Chez les Beatles, la chanson avance avec une forme de simplicité souriante. Ici, elle devient presque une confession. Chaque mot paraît plus lourd, plus fragile, plus humain. La voix de Joe ne cherche pas la perfection. Elle se brise parfois. Elle force, elle gronde, elle supplie presque. Et c'est précisément ce qui la rend impossible à ignorer. Chris ajoute de nouvelles couleurs à l'orgue. La batterie entre progressivement. Les autres musiciens suivent. La chanson continue de se transformer sous leurs yeux. Ou plutôt, sous leurs oreilles. À mesure qu'elle avance, elle cesse peu à peu d'appartenir aux Beatles. Quelque chose d'autre est en train de naître. Une sorte de gospel venu du nord de l'Angleterre. Un mélange de soul, de rock et d'émotions brutes. Personne ne parle, personne n'interrompt ce qui est en train de naître. Il continue instinctivement, comme si la chanson elle-même leur indiquait désormais la direction à suivre. Les minutes passent, le dernier accord résonne. Le silence revient lentement. Un silence différent de celui qui avait suivi leur premier essai. Ils viennent de découvrir que la chanson qu'ils cherchaient n'était pas celle des Beatles. La véritable chanson se trouvait cachée à l'intérieur. Il suffisait de la libérer. Joe reste quelques secondes immobile, puis un sourire apparaît sur son visage. Pour la première fois depuis longtemps, il a l'impression d'avoir trouvé sa voix. Il ne le sait pas encore, mais cette réinvention va bientôt changer sa carrière et même l'histoire des reprises dans le rock. La décision de Joe Cocker et de ses musiciens de réinventer complètement « With a little help from my friends » en transformant une chanson pop des Beatles en une intense ballade soul rock est le moment à l'origine de la version de « With a little help from my friends » qui paraît en single en 1968 puis au printemps 69 sur le premier album studio de Joe Cocker. À l'origine, « With a little help from my friends » est une chanson sur l'amitié. Le message est limpide. Personne ne traverse la vie seule. Quand l'amour manque, quand les doutes apparaissent, quand les difficultés surgissent, les amis sont là pour nous aider à avancer. Chez les Beatles, cette idée est exprimée avec légèreté, presque avec humour. Mais lorsque Joe Cocker s'empare du morceau un an plus tard, le sens change subtilement. Les paroles restent exactement les mêmes. Pourtant, sa manière de les interpréter leur donne une profondeur nouvelle. On n'entend plus seulement un homme entouré de ses amis. On entend quelqu'un qui a réellement besoin d'eux, quelqu'un qui cherche du soutien, quelqu'un qui s'accroche. La chanson devient moins une célébration de l'amitié qu'une déclaration de dépendance affective et humaine. Comme si l'aide des autres n'était plus en confort, mais une nécessité.

Que ferais-tu si je chantais faux? 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J'essaierai de ne pas chanter faux, oui. Derrière ces questions se cache une peur universelle, celle d'être rejeté lorsqu'on montre ses faiblesses. La réponse est claire. Elle revient comme un mantra et devient le cœur de la chanson.

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Le narrateur continue d'avancer. Pas parce qu'il est invincible, mais parce qu'il est entouré. La chanson parle finalement de solidarité, de confiance et de vulnérabilité assumée. Des thèmes simples, mais profondément universels. Mais c'est évidemment musicalement que la version de Joe Cocker prend toute son importance. Là où la version des Beatles repose sur une structure pop classique, un rythme souple et une interprétation volontairement détendue de Ringo Starr, Joe Cocker transforme totalement l'univers sonore. Tout commence par l'introduction de Chris Stenton à l'orgue. Quelques accords majestueux qui évoquent immédiatement le gospel. Le tempo est considérablement ralenti. Chaque phrase respire davantage. Chaque mot prend du poids. Les chœurs rappellent les églises afro-américaines et la tradition soul. Et au centre, il y a la voix de Joe Cocker. Une voix rugueuse, imparfaite, parfois cassée, mais incroyablement expressive. Là où Ringo raconte la chanson, Joe Cocker semble la vivre. Il pousse certaines notes jusqu'à la rupture, transforme certaines phrases en cris. Il donne à ce morceau une intensité que peu de reprises ont réussi à atteindre au point que beaucoup associent aujourd'hui cette chanson à Joe Cocker plutôt qu'aux Beatles. La version de Joe Cocker apparaît en avril 1968. Le succès est immédiat au Royaume-Uni, où il devient numéro un. Mais c'est l'année suivante, le 17 août 1969, qu'intervient le moment qui va rendre cette reprise légendaire. Au festival de Woodstock, il interprète « With a little help from my friends » sous une pluie battante. Une performance qui reste pour toujours l'une des images emblématiques du festival et qui contribue à transformer Joe Cocker en star internationale. Plus de 50 ans après sa sortie, cette version continue d'être diffusée, reprise et célébrée. À l'origine, With a Little Help for My Friends est une chanson simple. Joe Cocker y a entendu autre chose, une émotion cachée, une profondeur encore inexplorée. En ralentissant le tempo, en y injectant du gospel, de la soul et toute l'intensité de sa voix, il ne s'est pas contenté de reprendre une chanson célèbre. Il l'a réinventée.

0: Joe Cocker avec cette reprise With a little help from my friends sur Classique 21, c'est magnifique hein. Merci beaucoup Jean-Louis, excellent week-end, on va le retrouver lundi avec d'autres aventures, d'autres moments M.
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0: nouvel album est prêt à sortir, hein, l'album Eldorado. Il s'agit de Girls in Hawaii, en showcase bientôt chez nous. Vous avez toutes les infos sur notre site internet, ce sera le 16 septembre. Belle soirée, bon week-end dans un instant les années 80. Best of Classics, et puis vous allez retrouver le métal, hein, puisque nous sommes vendredi avec Marie et Cyril.
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0: Et il est 19h30. Denis, le 411.
9: Oui, encore avec un accident donc qui est survenu il y a quelques minutes déjà, autour de Champion. En direction de Luxembourg, la circulation y est encore ralentie, même si ça va mieux légèrement. 30 minutes hein, encore tout de même de fil. Le chantier de Votem, là on peut le dire, ça va nettement mieux hein, sur le 40. 25 minutes vers Blény. Dans l'autre sens, ça circule. Détour sur le ring de Bruxelles pour cette bonne nouvelle. Quasiment plus de soucis à signaler. Par contre, en Flandre, eh bien, cet accident sur le 40 à Merelbeek, 30 minutes de file vers Bruxelles.
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6: Il est 20h. Et en point sur les routes, avec ce gros souci encore, un accident sur le 411 à hauteur de Champion en direction de Luxembourg. Ça va mieux, mais comptez encore 25 minutes de fil. Du côté du chantier de Votem, le 40, c'est en quasi-retour à la normale. Et puis enfin en Flandre, à signaler cet accident sur le 40 à Merelbeek, 10 minutes de fil vers Bruxelles.
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8: Sébastien Remacle avec vous, bonsoir à toutes et tous. Une bonne nouvelle dans les Fagnes, la circulation a repris sur la Nationale 68 entre Penne et le carrefour de Bellecroix. La chaussée était fermée depuis le 14 août dernier, le jour du déclenchement de l'incendie. Au vu de l'évolution favorable de la situation, ce tronçon est désormais rouvert. Sur le terrain, les opérations se poursuivent. Aujourd'hui, une soixantaine de pompiers sont restés mobilisés pour éteindre les reprises de feu. L'autorité belge de la concurrence met fin à l'enquête ouverte l'an dernier suite au rachat du festival Pukkelpop par le groupe Live Nation. Elle n'a pas constaté d'infraction. Live Nation annonce par ailleurs aujourd'hui une série d'engagements. Le Pukkelpop restera bien belge, une nouvelle entité créée pour mettre sur pied le festival rock. Le fondateur Chokri Mahasin reste dans la structure, structure qui décidera seule de la programmation et du prix des billets. Chez Dieteren, les syndicats n'ont pas obtenu les réponses qu'ils attendaient aujourd'hui, pas satisfaisantes, l'impression d'être pris à la légère. Ils rencontraient la direction du groupe automobile quelques jours après l'annonce de la restructuration. Un calendrier de négociation a été défini. 344 emplois sont menacés en Belgique. Le projet de loi sur l'aide à mourir, rejeté en Angleterre et au Pays de Galles aujourd'hui, 270 pour, 286 contre. Ce texte avait été approuvé en juin de l'an dernier, mais des députés avaient demandé de nombreux amendements, 1200 au total. En mars dernier, un sondage indiquait que 73% des Britanniques étaient favorables à la légalisation de l'aide à mourir. Un nouveau deuil pour la famille royale au Danemark. Deux semaines après la disparition du roi Harald V, et deux jours après avoir assisté à ses funérailles, c'est sa sœur aînée, la princesse Astrid, qui est décédée aujourd'hui. La princesse Astrid était âgée de 94 ans. Au Brésil, Flavio Bolsonaro visé par une enquête pour corruption et blanchiment. Les faits seraient en lien avec le financement d'un film consacré à son père. Flavio Bolsonaro, sénateur conservateur, fils de l'ancien président Jair Bolsonaro, fait partie des favoris pour la prochaine élection présidentielle. Le scrutin doit avoir lieu en octobre. C'est la fin de ce flash. Bonne soirée à notre écoute.
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10: Il est 21h. Sébastien Remacle avec vous, bonsoir à toutes et tous. Un adolescent de 15 ans arrêté par la police à Gand. Il est suspecté d'être à l'origine de menaces à l'encontre d'un établissement scolaire de la ville. L'école a reçu des menaces évoquant une bombe et un risque de fusillade. Les 850 élèves ont été évacués par précaution ce matin. Les bâtiments ont été fouillés mais rien n'a été trouvé. Un Belge arrêté en Colombie, il est suspecté de trafic de drogue, d'actes violents et d'infraction en matière d'armes à feu. Il a été arrêté à Carthagène, sur la côte caribéenne. Une procédure d'extradition vers la Belgique est lancée. Vous l'avez peut-être pris cet été et vous n'étiez pas le seul. Le tram de la côte, il enregistre une fréquentation record ces derniers mois. Près de 5 millions de voyageurs. C'est 0,4% de plus que l'an dernier. Chiffre de la VRT confirmé par Delaine aujourd'hui. Je ne m'excuserai pas. Michael O'Leary persiste et signe. Cette semaine, le patron de Ryanair a qualifié les autres compagnies aériennes de violeurs qui volent à prix fort. Des déclarations qui ont provoqué une vague d'indignation auprès des associations de victimes de viol, notamment. Elles estiment que ces propos banalisent le viol. Dans une lettre ouverte, Michael O'Leary affirme qu'il avait qualifié le viol de crime odieux et qu'il ne l'avait en aucun cas banalisé. Du football ce soir, c'est le début de la sixième journée en Pro League. Anderlecht se déplace à Malines. Lancelot Meloiter, vous êtes nos yeux au stade ce soir. On joue depuis un quart d'heure, c'est toujours 0-0.
11: Exactement, 0-0 entre les deux équipes mal en point, deux équipes qui doivent gagner. Malines d'abord pour se sortir de la zone rouge, période difficile pour les Malinois. Et puis le Sporting d'Anderlecht doit gagner également. 7 points sur 15, c'est le bilan après 5 journées. Imaginez une défaite aujourd'hui. Et on prononcerait déjà le mot crise dans les travées des mauvais blancs. Les Anderlechtois qui ont pour l'instant le ballon, la possession, mais qui ne parviennent pas à être dangereux face à une équipe de Malines assez regroupée. Anderlecht qui n'a opéré qu'un seul changement pour cette rencontre. Noah Orea a été remplacé par Martin Winkler. Et donc après 16 minutes, c'est encore 0-0 entre les deux équipes.
10: Lancelot Meloiter à Malines. La suite du match est à suivre en direct sur RTBF Vivacité. C'est la fin de ce flash. Bonne soirée à notre écoute.
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0: Iron Maiden avec Fear of the Dark en 1990.
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0: Une entrée en matière comme on les aime, de quoi vous dire bonsoir à vous tous, bonsoir à Christian, bonsoir Cyril.
2: Bonsoir tout le monde.
0: Ça va bien ce soir?
2: Ça va très bien, ça va toujours bien.
0: Ben oui, évidemment, c'est notre petite récré comme on aime le dire, tous les vendredis soirs avec Europe qui marque un retour.
2: Le 12e album des Suédois arrivera dans deux semaines, hein, le 25 septembre. Avec du Deep Purple dans les veines et un sens mélodique rarement égalé, le groupe vient de proposer Scandinavian Eyes, un nouveau single qui est un avant-goût assez prometteur de ce qui nous attend sur un album qui s'appelle Come This Madness et sur lequel on retrouvera deux guests de taille puisque c'est Tobias Forge de Ghost et Michael Ackerfeld d'Opeth qu'on écoutera d'ailleurs en fin d'émission. Voici Europe avec Scandinavian Eyes.

Un nouvel album pour Europe qui arrivera donc le 25 septembre et qui s'appellera Come This Madness. On va retrouver Lion's Share et rester en Suède avec ce groupe de heavy metal fondé en 87, passé sous le radar. Ils ont sorti plus tôt cette année un album qui s'appelle Inferno qui leur a valu un petit regain d'intérêt aux yeux du public. Ils en ont profité pour proposer une réédition de leur album de 2009, salué par la critique. Dark Hours, on écoute sa plage d'ouverture.

Judas Must Die, extrait de Dark Hours, cet album qui est donc réédité par Lion's Share. On va écouter Clutch qui est de retour avec un premier single tiré du successeur de Sunrise on Slaughter Beach qui était sorti en 2022. On ignore tout évidemment pour l'instant de la suite, sauf ce premier single que voici, Clutch avec The Drifter Returns. 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

0: Alors que Twisted Sister avait annoncé l'annulation de la tournée qui aurait célébré ses 50 ans suite aux problèmes de santé du leader Dee Snider, le groupe avait déclaré que c'est Sebastian Bach qui viendrait jouer quelques dates avec eux. Il a débuté cette série de concerts, on a pu voir les images et ça a l'air de plutôt bien se passer. Twisted Sister qu'on écoutait avec We're Not Gonna Take It. Ça, c'est tout frais, tout neuf.
1: Et peut-être un petit peu doux pour nos sombres heures du métal du vendredi soir, mais il faut bien dire qu'en 10 ans d'existence, le groupe Spiritbox est parvenu à s'imposer comme une figure assez incontournable de cette nouvelle scène métal. Le groupe canadien, qui mêle la lourdeur du metalcore à des mélodies atmosphériques et oniriques, vient de sortir un nouveau titre. Il s'appelle Morning et il annonce la suite pour ce groupe qui a sorti son deuxième album en mars 2025. Voici donc Spiritbox.

Le nouveau Spirit Box à l'instant Morning, et on va rester dans cette ambiance feutrée en prolongeant le doux souvenir du Cabaret Vert où Deftones s'est produit cet été, comme au Puckle Pop d'ailleurs. Voici Be Quiet and Drive Far Away.

Around the Fur, cet album incontournable de Deftones sorti en 1997 qu'on vous proposait ce soir dans notre programmation. Place aux Belges, en plus c'est une exclusivité pour notre émission, ça nous fait bien plaisir. Jungle Underground sort une chanson qui a vu le jour à la demande d'un de leurs amis catcheurs qui souhaitait un morceau pour rentrer en fait sur le ring. Du coup le projet leur a plu et ils ont souhaité faire un clip avec lui. Ça s'appelle J6 du nom du catcheur, voici Jungle Underground.

0: Le groupe liégeois Jungle Underground qui sortira donc officiellement ce titre la semaine prochaine en exclusivité ce soir dans Classic 21 Metal. C'était J6 et on va rester, c'est bizarre cette phrase, mais du côté des catcheurs.
1: On va rester effectivement dans le thème en rendant hommage à Andy Williams, décédé samedi à 48 ans. Il était guitariste fondateur du groupe Every Time I Die et il s'est effondré pendant un match de catch en Pennsylvanie. Malgré une réanimation sur place, il n'a malheureusement pas survécu, lui qui depuis plusieurs années menait une double carrière. Musicien donc au sein du groupe de metalcore Every Time I Die et catcheur professionnel sous le nom de The Butcher. On écoute ici en 2016 Every Time I Die, voici Map Change.

0: King Diamond perd son guitariste de longue date, Andy LaRocque. Selon le chanteur, la séparation s'est faite en douceur après des années à évoluer dans des directions différentes. En cause notamment un rythme de tournée de plus en plus intense, difficile à concilier évidemment avec la vie de famille. Les deux hommes restent amis, c'est ce qu'ils déclarent. On écoutait Merciful Fate avec Come to the Sabbath. Eux n'arrêtent pas non plus.
1: Ils sont infatigables, ces Anglais de Saxon qui ont sorti Gods of Thunder, single annonciateur d'un nouvel album, le 27e de leur discographie. On les écoute ici en 1984 avec Crusader.

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0: On sait qu'il nous prépare quelque chose. On n'a pas encore plus de détails pour l'instant. C'était Gojira à l'instant avec L'Enfant Sauvage en 2012.
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0: C'est parti pour notre deuxième heure d'émission. On aura des cadeaux tout à l'heure pour les amateurs de bien dru. Je pense qu'on peut dire ça comme ça. Mais en attendant, parlons de Blue Medusa.
2: Ce nouveau groupe d'Alissa Whiteglutz, l'ex-chanteuse Dark Enemy, qui a dévoilé un troisième single. Il s'appelle Crocodile, un titre au relent d'Halloween qui parle du sentiment d'être observé, de cette terreur instinctive qui nous submerge quand on sent que quelque chose de dangereux approche. On écoute.
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Ça s'appelle donc Crocodile, nouveau titre pour Blue Medusa, le groupe d'Alissa White Gloss. Hailstorm, on va rester du côté féminin et se souvenir de l'Alcatraz, avec déjà de bonnes nouvelles pour l'année prochaine, puisque le groupe est annoncé à l'affiche. Pour l'instant, c'est au Canada qu'il joue. Voici Love Bites, So Do I.

0: The Strange Case Off sortait en 2012 cet album de Hailstorm sur lequel on écoutait Love Bites, So Do I. On va avoir un combo comme on les aime bientôt à l'Abbé.
1: Blues Pills et Graveyard seront le 21 mars à l'ancienne Belgique. Graveyard qui va sortir en octobre, ce sera le 9 octobre, son 7e album. Il s'intitule Fever, un premier single est sorti, on l'écoute, voici A Means to an End.

sur Master of Reality, sorti en 1971, c'était Black Sabbath avec Into the Void. C'est aussi le retour de Hatebreed, premier single extrait d'un nouvel album qui s'appelle Fatal Paradox et qui sort le 6 novembre. Voici Kill Count Increase.

0: Ce sera le premier album en 6 ans qui sort donc début novembre, le nouveau Hatebreed, sur lequel on écoutait Kill Count Increase. Et ceci est sorti complètement par surprise cette semaine.
1: C'est Slipknot qui nous a bien surpris avec Arsenal, un premier titre inédit en plus de 3 ans, le premier aussi sorti sous leur propre label, et surtout le premier aussi depuis tous les bouleversements qu'on connaît au sein de la formation, le départ des membres de longue date Sid Wilson et Craig Jones, celui du batteur Jay Weinberg et l'arrivée de Eloy Casagrande derrière les fûts. Ça nous donne ce titre surprenant à la croisée de System of a Down, on va dire, et de Slipknot. C'est Arsenal qu'on écoute. 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
1: Un titre qui ne laisse pas indifférent. Certains aiment, d'autres moins. C'est le nouveau Slipknot qu'on écoutait à l'instant avec Arsenal. Si jamais vous êtes du côté de la Nouvelle-Orléans au mois de novembre, ce qu'on aimerait bien d'ailleurs, eh bien ne manquez pas une occasion de fêter avec Pantera les 30 ans de The Great Southern Tranquil. Il y a un festival qui va être organisé les 20 et 21 novembre. Il va investir, donc Pantera, le groupe, va investir le Lakefront Arena pour The Great Nola Tranquil. Ce sont deux jours de fête avec une affiche assez solide. Down, Black Label Society, Corrosion of Conformity, Power Trip, Crowbar, I Hate God ou encore Pig Destroyer, entre autres. Un peu une petite histoire de famille, évidemment. Ce sera aussi le premier concert de Pantera dans la ville depuis 30 ans. Corrosion, donc, qui sera à l'affiche et qu'on écoute avec Clean My Wounds.

0: sur Deliverance en 1994. C'était Corrosion of Conformity qui sera donc à l'affiche de cet énorme festival NOLA à la Nouvelle-Orléans les 20 et 21 novembre prochains. Et du nouveau du côté Devil Invaders.
1: Le 6 mars au Trix d'Anvers, le groupe donnera un concert exclusif pour la sortie de leur nouvel album, duquel on ne sait encore rien, mais qui sort 5 ans après l'excellent Shattering Reflection, et Devil Invaders sera accompagné des vétérans américains du thrash Heathen et de Exorder. Et hier, ils ont annoncé d'ailleurs une tournée anglaise en co-headline avec Heathen. Voici Devil Invaders.

Behemoth vient de dévoiler une reprise du classique de Venom, In League with Satan, en compagnie de Shagrat, le chanteur de Dimmu Borgir. Le titre figure sur la nouvelle compilation de Behemoth intitulée Ae Sculptor, qui rassemble des morceaux issus de toute leur carrière, ainsi que quelques inédits. Nergal et Shagrat qui se partagent le chant sur ce In League with Satan. 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

0: avis aux amateurs de Nails, il y a un nouveau single qui est sorti. Il s'appelle Fear Based Life. Et c'est Witchfinder General qu'on écoute pour la suite.
1: Un titre culte d'un groupe culte, d'un album culte, Death Penalty, sorti en 1982. C'est Witchfinder General qu'on écoute.

0: On était ici à Stourbridge en Angleterre. Ils étaient nommés d'après le film d'horreur britannique Le Grand Inquisiteur, sorti en 1968. C'était Witchfinder General. Merci à Christian Lardinois. Cyril, vous aviez promis un opus pour terminer cette émission.
1: Et c'est chose promise, chose due, puisque c'est avec Ghost of Perdition qu'on se quitte. Une belle soirée à tous.

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1: Il est minuit.
2: Sébastien Remacle avec vous pour ce résumé de l'actualité. Et tout d'abord, ce conseil, si vous devez prendre la route cette nuit, l'IRM émet un avertissement jaune pour le brouillard sur l'ensemble du pays, à l'exception de la province de Luxembourg. La visibilité sera réduite jusqu'à 10 heures ce matin. N'oubliez pas d'adapter votre vitesse et d'allumer vos feux anti-brouillard si nécessaire. Un accident de train ce vendredi soir en France. Un TER, train express régional, a déraillé en Seine-Maritime peu avant 20 heures. Il faisait la liaison entre Rouen et Caen. À son bord, 180 passagers. Peu avant minuit, le bilan était de 44 blessés, dont une femme évacuée dans un état critique. Chez nous, bientôt la fin de la prescription obligatoire chez les kinés. Dans certains cas, désormais, la mutuelle remboursera même si le patient n'a pas consulté de médecin avant de demander des soins. Cela vaudra pour les douleurs modérées, comme une cheville foulée ou un télicelbo. L'objectif de la réforme, c'est de désengorger les salles d'attente chez les généralistes. Le texte doit encore être validé par le Conseil d'État. Le gouvernement fédéral veut aussi lancer un plan d'action national après l'incendie dans les Fagnes pour cartographier et renforcer la capacité d'intervention belge face aux feux de forêt. L'armée pourrait par exemple être sollicitée à l'avenir. Avec quels moyens et quel matériel, ça fait partie de la réflexion qui doit être menée. Bonne nouvelle pour les automobilistes en région liégeoise. La circulation va reprendre normalement en journée sur le 40 à hauteur de Votem. Ce sera la semaine prochaine. Le chantier entre dans une nouvelle phase avec des travaux de nuit uniquement. Une dernière phase est programmée pendant les congés d'automne. Vladimir Poutine prévient les Européens avec une déclaration choc ce vendredi soir du président russe. Tout déploiement de troupes européennes en Ukraine équivaudrait à une guerre contre la Russie. Cette idée avait déjà été discutée par les dirigeants européens, mais jusqu'ici, elle ne s'est jamais concrétisée. En cyclisme, Remco Evenepoel s'impose au Grand Prix du Québec. Notre compatriote a remporté un sprint à deux avec Giulio Ciccone, avec qui il s'était échappé. Il prouve qu'il est en forme à 15 jours des mondiaux qui se dérouleront à Montréal. En football, Anderlecht par la petite porte, mais le Sporting revient avec les 3 points de Malines. Victoire 0-1. Ce samedi, le Standard se rend à Westerlo. L'Union reçoit l'Omel. Et puis ce samedi aussi, dans un tout autre style, à Paris, le retour de Céline Dion sur scène. Le premier de ses 26 concerts. Les fans sont en ébullition. Voilà pour les infos. Bonne nuit à notre écoute.
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1: Il est 1h.
2: Sébastien Remacle avec vous pour ce résumé de l'actualité. Et tout d'abord, ce conseil, si vous devez prendre la route cette nuit, l'IRM émet un avertissement jaune pour le brouillard sur l'ensemble du pays, à l'exception de la province de Luxembourg. La visibilité sera réduite jusqu'à 10h ce matin. N'oubliez pas d'adapter votre vitesse et d'allumer vos feux anti-brouillard si nécessaire. Un accident de train ce vendredi soir en France. Un TER, train express régional, a déraillé en Seine-Maritime peu avant 20h. Il faisait la liaison entre Rouen et Caen. À son bord, 180 passagers. Peu avant minuit, le bilan était de 44 blessés, dont une femme évacuée dans un état critique. Chez nous, bientôt la fin de la prescription obligatoire chez les kinés. Dans certains cas, désormais, la mutuelle remboursera même si le patient n'a pas consulté de médecin avant de demander des soins. Cela vaudra pour les douleurs modérées, comme une cheville foulée ou un télicelbo. L'objectif de la réforme, c'est de désengorger les salles d'attente chez les généralistes. Le texte doit encore être validé par le Conseil d'État. Le gouvernement fédéral veut aussi lancer un plan d'action national après l'incendie dans les Fagnes pour cartographier et renforcer la capacité d'intervention belge face aux feux de forêt. L'armée pourrait par exemple être sollicitée à l'avenir. Avec quels moyens et quel matériel, ça fait partie de la réflexion qui doit être menée. Bonne nouvelle pour les automobilistes en région liégeoise. La circulation va reprendre normalement en journée sur le 40 à hauteur de Vautem. Ce sera la semaine prochaine. Le chantier entre dans une nouvelle phase avec des travaux de nuit uniquement. Une dernière phase est programmée pendant les congés d'automne. Vladimir Poutine prévient les Européens avec une déclaration choc ce vendredi soir du président russe. Tout déploiement de troupes européennes en Ukraine équivaudrait à une guerre contre la Russie. Cette idée avait déjà été discutée par les dirigeants européens, mais jusqu'ici, elle ne s'est jamais concrétisée. En cyclisme, Remco Evenepoel s'impose au Grand Prix du Québec. Notre compatriote a remporté un sprint à deux avec Giulio Ciccone, avec qui il s'était échappé. Il prouve qu'il est en forme à 15 jours des mondiaux qui se dérouleront à Montréal. En football, Anderlecht par la petite porte, mais le Sporting revient avec les 3 points de Malines. Victoire 0-1. Ce samedi, le Standard se rend à Westerlo. L'Union reçoit l'Omel. Et puis ce samedi aussi, dans un tout autre style, à Paris, le retour de Céline Dion sur scène. Le premier de ses 26 concerts. Les fans sont en ébullition. Voilà pour les infos. Bonne nuit à notre écoute.
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